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2: Il est 5h.
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4: Auditrice, auditeur de Zoom Radio, bien le bonjour. Voici votre bulletin météo complet pour votre vendredi 3 juillet, le matin. En général, il faudra compter sur un ciel plutôt ensoleillé, avec tout de même localement de gros passages nuageux. Concernant le vent, il sera faible à modéré de nord à nord-ouest, avec des rafales allant entre 15 et 25 km par heure. Les températures s'échelonneront entre 17 et 19 degrés. Pour ce vendredi après-midi, pas trop de changements, du soleil, des passages nuageux. Concernant le vent, il sera modéré de nord à nord-ouest, avec des rafales allant entre 25 et 35 km par heure. Les températures s'échelonneront entre 29 et 30 degrés. Et pour la soirée la nuit prochaine, les Périgourdins seront sous un ciel totalement étoilé. Voilà, c'est terminé pour aujourd'hui, en ce 184e jour de l'année. N'oubliez pas de faire une bise à tous les Anatoles et surtout les meilleurs, les Thomas. Ah oui, en toute modestie, n'est-ce pas? Le lever du soleil pour ce vendredi, 6h15, et celui-ci se couchera à 21h48. Et moi, je vous souhaite une excellente journée sur Zoom Radio.
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1: Bonjour, bonjour à tous. C'est le prix Paul Viel et les 2750 mètres du parcours corde à droite qui sera le théâtre du Quintet Plus de ce vendredi 3 juillet 2026. Il réunira 16 trotteurs âgés de 6 à 11 ans n'ayant pas gagné 195 000 euros. Départ prévu 20h15. En tête de notre sélection, le 3, Nelson Greenwood. En valeur pure, largement la pointure du lot du jour, il peut l'emporter. Celui du 5, Dada Del Ronco, qui vient de prouver son retour en forme, il doit confirmer. Le 10, Calita Daninel, sur la lancée de ses deux dernières prestations. Le 6, Max Dequin, toujours en retard de gain. Et enfin le 8, Niagara River, confié à Johan Le Bourgeois pour l'occasion. Il complétera notre sélection. Une sélection que vous pouvez retrouver sur ma chaîne YouTube Tom Kazakh, les pronostics hippiques avec mes dernières minutes. Donc notre choix aujourd'hui, premier le 3, Nelson Greenwood. Second le 5, Dada Del Ronco. Troisième le 10, Calita Daninel. Quatrième le 6, Max Dequin. Cinquième le 8, Niagara River. Le second choix le 9, le 4 et le 16. Et à vous la fortune!

0: Bonjour à tous, aujourd'hui 3 juillet, bonne fête à tous les Thomas qui nous écoutent ce matin. Saint Thomas, patron des architectes et des maçons. Les Thomas sont organisés et ne prennent jamais une décision sans avoir pesé le pour et le contre. Au préalable, posés, ils sont sérieux et se fixent des objectifs. Ils ont pour principe de toujours terminer ce qu'ils ont commencé. Du côté des grands événements, on relève en 1914 l'impôt sur le revenu qui est adopté par la France. 1954, un terrible accident de train causé par une erreur d'aiguillage, fait 36 morts et 30 blessés à Châteaubourg dans l'Ardèche. 1971, disparition de Jim Morrison, chanteur américain. 1978, première diffusion du dessin animé Goldorak sur Antenne 2. 1988, un Airbus A300 de la compagnie Iran Air est abattu par un missile lancé depuis le destroyer américain USS Vincennes, bilan 290 morts. 1996, désormais l'amiante sera interdite à partir du 1er janvier 1997. 2000, début du pompage des cuves de l'Erika à 120 mètres de profondeur. Et puis en 2013 en Égypte, coup d'état au Caire, l'armée chasse le président Mohamed Morsi. Une belle brochette de célébrités sont nées ce 3 juillet. Nous avons l'actrice Ludivine Sagnier, Kim Kirchen, coureur cycliste professionnel luxembourgeois, l'acteur américain Tom Cruise, Perrine Pellen, skieuse alpine française, Eli Chouraki, producteur, réalisateur et scénariste, l'humoriste Roland McDan, né à Grenoble. Bon anniversaire également à Michel Polnareff, qui vient de Nérac dans le Lot-et-Garonne, et au chanteur et acteur Claude Moine, né à Paris, plus connu sous Eddie Mitchell. Et voici le dicton du jour: à la Saint-Thomas, les jours sont plus bas. Profitez bien de cette journée, à demain.
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2: Bonjour à tous, l'horoscope de ce vendredi, de cette fin de semaine. On débute avec les béliers, une réussite professionnelle pourrait arriver aujourd'hui. Les taureaux, un moment de partage vous fera le plus grand bien. Gémeaux, une surprise agréable va lancer votre week-end. Cancer, une décision bénéfique sera prise aujourd'hui. Lion, votre confiance atteindra un nouveau niveau. Les vierges, en cette fin de semaine, un soutien inattendu va vous encourager. Les balances, une rencontre marquante pourrait avoir lieu aujourd'hui. Les scorpions, un défi sera relevé avec facilité. Sagittaire, une opportunité de voyage pourrait apparaître aujourd'hui. Les capricornes, une bonne nouvelle va vous rassurer en cette fin de semaine. Les verseaux, une activité stimulante va vous enthousiasmer. Et enfin, les poissons, une belle émotion va accompagner cette journée. Avec tout ça, très belle fin de semaine, très bon vendredi.
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Revoici l'inspecteur Valentin Verne dans une nouvelle enquête, le génial créateur du bureau des affaires occultes où la science flirte avec le vice et le crime. En avril 1834, on retrouve un homme assassiné dans le palais de la Bourse, l'un des lieux emblématiques de cette monarchie de Juillet, qui a fait de l'argent son nouveau dieu. Sur le cadavre, un texte aux accents prophétiques, sur son front, un symbole mystérieux gravé au fer rouge et dans sa bouche du plomb fondu. L'affaire, d'autant plus délicate que la victime est un riche banquier, soutien du régime, est confiée à Valentin Verne. Ce meurtre semble s'inscrire dans une série d'assassinats commis dans des circonstances similaires. En outre, les textes, extraits du livre d'Enoch, dénoncent l'accumulation des richesses. Et les métaux qui obstruent la bouche des victimes, ainsi que les symboles gravés sur leur front, correspondent aux étapes du grand œuvre, celle de la transmutation alchimique. Qui sont ces archanges qui suivent des préceptes hermétiques pour tuer des personnalités emblématiques de la société nouvelle? C'est ce que devra trouver l'inspecteur Valentin Verne avec sa brigade. Les archanges de la nuit d'Éric Fouassier est paru chez Albin Michel.

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1: Bonjour à tous, les programmes télé, la télévision pour ce soir, vendredi. On débute avec la chaîne TF1 qui nous propose ce soir le jeu Les 12 coups, la Summer Party, diffusée dès 21h10. Sur France 2, la série César Wagner, diffusée là encore dès 21h10. À la même heure également sur la chaîne France 3, le documentaire La belle histoire de la chanson française. Sur la chaîne France 5, 21h05, documentaire Les trésors de Marie-Antoinette à Versailles. Sur la chaîne M6, rendez-vous avec du football ce soir, spécial Coupe du Monde. Sur la chaîne TMC, le documentaire Bohemian Rhapsody, la vraie histoire de Queen, diffusé dès 21h25. Et enfin, pour terminer, rendez-vous par exemple ce soir sur la chaîne TF1 Série Film avec la série New York Unité Spéciale. Avec tout ça, bonne soirée télé.

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4: Auditrices, auditeurs de Zoom Radio, bien le bonjour. Voici votre bulletin météo complet pour votre vendredi 3 juillet, le matin. En général, il faudra compter sur un ciel plutôt ensoleillé, avec tout de même localement de gros passages nuageux. Concernant le vent, il sera faible à modéré de nord à nord-ouest, avec des rafales allant entre 15 et 25 km par heure. Les températures s'échelonneront entre 17 et 19 degrés. Pour ce vendredi après-midi, pas trop de changements, du soleil, des passages nuageux. Concernant le vent, il sera modéré de nord à nord-ouest, avec des rafales allant entre 25 et 35 km par heure. Les températures s'échelonneront entre 29 et 30 degrés. Et pour la soirée la nuit prochaine, les Périgourdins seront sous un ciel totalement étoilé. Voilà, c'est terminé pour aujourd'hui, en ce 184e jour de l'année. N'oubliez pas de faire une bise à tous les Anatoles et surtout les meilleurs, les Thomas, ah oui, en toute modestie, n'est-ce pas? Le lever du soleil pour ce vendredi, 6h15, et celui-ci se couchera à 21h48. Et moi, je vous souhaite une excellente journée sur Zoom Radio.
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1: Bonjour à tous, aujourd'hui 3 juillet, bonne fête à tous les Thomas qui nous écoutent ce matin. Saint Thomas, patron des architectes et des maçons. Les Thomas sont organisés et ne prennent jamais une décision sans avoir pesé le pour et le contre. Au préalable, posés, ils sont sérieux et se fixent des objectifs. Ils ont pour principe de toujours terminer ce qu'ils ont commencé. Du côté des grands événements, on relève en 1914 l'impôt sur le revenu qui est adopté par la France. 1954, un terrible accident de train causé par une erreur d'aiguillage, fait 36 morts et 30 blessés à Châteaubourg dans l'Ardèche. 1971, disparition de Jim Morrison, chanteur américain. 1978, première diffusion du dessin animé Goldorak sur Antenne 2. 1988, un Airbus A300 de la compagnie Iran Air est abattu par un missile lancé depuis le destroyer américain USS Vincennes, bilan 290 morts. 1996, désormais l'amiante sera interdite à partir du 1er janvier 1997. 2000, début du pompage des cuves de l'Erika à 120 mètres de profondeur. Et puis en 2013 en Égypte, coup d'état au Caire, l'armée chasse le président Mohamed Morsi. Une belle brochette de célébrités sont nées ce 3 juillet. Nous avons l'actrice Ludivine Sagné, Kim Kirchen, coureur cycliste professionnel luxembourgeois, l'acteur américain Tom Cruise, Perrine Pellen, skieuse alpine française, Elie Chouraki, producteur, réalisateur et scénariste, l'humoriste Roland McDan, né à Grenoble, bon anniversaire également à Michel Polnareff, qui vient de Nérac dans le Lot-et-Garonne, et au chanteur et acteur Claude Moine, né à Paris, plus connu sous Eddie Mitchell. Et voici le dicton du jour: à la Saint-Thomas, les jours sont plus bas. Profitez bien de cette journée, à demain.

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1: Bonjour à tous. Dans l'actualité people du jour, on parle d'Eliott Deval. Morgane de Toi, elle a dit oui. Il y a quelques jours, en story Instagram, c'est ce qu'a révélé le journaliste de CNews. Le tout en légende d'une photo montrant le décor de sa demande en mariage à Morgane Rinaudi sur le rooftop de l'hôtel Métropole à Monte-Carlo, avec le sol recouvert d'un tapis en fourrure, des bougies partout et d'énormes bouquets de roses blanches. Le trentenaire avait mis le paquet pour emporter une réponse positive. Mission donc accomplie, celle qui œuvre comme directrice de com de l'entreprise de terrassement familial a avoué que c'était le oui le plus facile de sa vie. On se retrouve très vite avec d'autres Actu People.

0: Désolé.
1: Flash Emploi sur Zoom Radio. Marie Blacher recrute un vendeur à Cresse en CDI, 35 heures, salaire selon expérience. Mise en rayon et vente avec rigueur, formation d'une semaine, débutant accepté, mutuelle et 30% de réduction sur les produits. À Neuvik, Inside Staffing by Adequat cherche un approvisionneur en intérim 6 mois pour Fareva. 22 400 à 27 000 euros par an, bac ou équivalent et 6 mois d'expérience demandés, contactez Madame Roxane Soriano. Proman à Terrasson La Ville-Dieu propose un ouvrier espace vert en intérim, 1 mois à 13 euros de l'heure. Entretien des espaces, plantation, taille et encadrement d'équipe, VRD 1+. Un an d'expérience requis, contactez Monsieur Proman, Périgueux. La CCI Dordogne recrute en alternance un gestionnaire d'unité commerciale en CDD 12 mois à Boulazac. Action commerciale, gestion des stocks et relations clients, bac ou équivalent, débutant accepté, contactez Madame Cathy Ranou. Retrouvez le détail de ces offres sur le site internet et les agences France Travail.
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1: Bonjour à tous, dans l'actualité insolite du jour, interpellé à 174 km/h, une conductrice ne voulait surtout pas rater son épisode de Love Island. Une américaine a été interceptée sur une route d'Arizona alors qu'elle roulait près de 80 km/h au-dessus de la vitesse autorisée. Elle a expliqué aux policiers vouloir rentrer au plus vite pour regarder une émission de télé-réalité. Certains sont donc prêts à tout pour ne pas louper leur programme préféré. Cette américaine a même pris de gros risques. Sur la route nationale 347 en Arizona, une femme a été arrêtée il y a quelques jours pour un important excès de vitesse. Alors que la vitesse était limitée à 100 km/h sur cette portion, la conductrice a été contrôlée à plus de 174 km/h. Face aux autorités, elle a expliqué qu'elle essayait de rentrer rapidement chez elle pour un fait de la plus haute importance. Elle ne voulait pas rater la diffusion de l'épisode du jour de Love Island. Cette télé-réalité américaine est une émission de rencontre qui suit la vie de plusieurs hommes et femmes célibataires. Ce jour-là, l'épisode était particulièrement attendu. Les téléspectateurs avaient le pouvoir de décider en direct du sort des candidats. Malgré ces explications, l'automobiliste a été arrêté, inculpé pour excès de vitesse et conduite dangereuse. Résultat, non seulement elle a manqué l'épisode qu'elle voulait absolument regarder, mais sa voiture a également été placée en fourrière pour une durée de 20 jours. On se retrouve très vite avec d'autres infos insolites.

Bonjour, bonjour à tous. À la une, c'est un grand week-end qui commence pour le Périgord Vert. La Félibré, la plus grande fête de la culture occitane, ouvre ses portes aujourd'hui à Abja-sur-Bandia pour sa 105e édition. Ce petit village de 600 habitants attend des dizaines de milliers de visiteurs jusqu'à dimanche. Ce matin même, près de 1200 enfants venus de tout le département découvrent le patrimoine et les traditions locales. Au programme des trois jours, spectacle occitan, défilé en costume, danse collective et concerts. À Périgueux, le Festival international du mime Mimos vit ses derniers jours pour sa 43e édition. La ville accueille jusqu'à demain des artistes venus du monde entier. Clowns, acrobates, théâtre d'objets et déambulation offensive investissent les rues, les parcs et les salles de spectacle. L'édition met cette année les arts catalans à l'honneur avec plusieurs spectacles venus de l'autre côté des Pyrénées. Ensuite sur le Périgord Noir, les marchés nocturnes de Sarlat ont fait leur retour hier soir. Chaque jeudi, désormais et ce jusqu'à la fin du mois d'août, artisans et créateurs s'installent dans le centre.

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1: Bonjour, bonjour à tous. C'est le prix Paul Viel et les 2750 mètres du parcours corde à droite qui sera le théâtre du Quintet Plus de ce vendredi 3 juillet 2026. Il réunira 16 trotteurs âgés de 6 à 11 ans n'ayant pas gagné 195 000 euros. Départ prévu 20h15. En tête de notre sélection, le 3, Nelson Greenwood. En valeur pure, largement la pointure du lot du jour, il peut l'emporter. Celui du 5, Dada Del Ronco, qui vient de prouver son retour en forme, il doit confirmer. Le 10, Calita Daninel, sur la lancée de ses deux dernières prestations. Le 6, Max De Cagne, toujours en retard de gain. Et enfin le 8, Niagara River, confié à Johan Le Bourgeois pour l'occasion. Il complétera notre sélection. Une sélection que vous pouvez retrouver sur ma chaîne YouTube Tom Cazac, les pronostics hippiques avec mes dernières minutes. Donc notre choix aujourd'hui, premier le 3, Nelson Greenwood. Second le 5, Dada Del Ronco. Troisième le 10, Calita Deninel. Quatrième le 6, Max Dokin. Cinquième le 8, Niagara River. Le second choix le 9, le 4 et le 16. Et à vous la fortune!

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1: Il est 7h.
2: Bonjour à tous. À la une de l'actualité, le ministre de l'Intérieur, Laurent Nunez, attendu dans l'Aude. Le département est en proie aux incendies. Le feu de Pouzol-Minervois a parcouru 900 hectares. À Narbonne, un second incendie a détruit 3 habitations. Et à Canet-en-Roussillon, 3000 personnes ont été évacuées. Plusieurs feux touchent le sud de la France, des Pyrénées-Orientales jusqu'aux Bouches-du-Rhône. Bonne nouvelle, après l'épisode de canicule, aucun département ne sera normalement placé en vigilance rouge ce week-end. Annonce du Premier ministre. Il évoque quand même un retour de la chaleur et appelle à la prudence. Écoutez Sébastien Lecornu.
3: La chaleur va repartir ce week-end à la hausse, mais heureusement, du dernier bulletin qui vient d'être confirmé, sur la moitié du pays et pas du tout dans les extrêmes chaleurs telles qu'on a pu le connaître la semaine dernière, puisque aucun département devrait être classifié en rouge pour ce week-end. Enfin, il va nous falloir nous rester évidemment être très prudents, puisque on voit bien les prévisions et les différents modèles laissent à voir tout de même une chaleur qui peut repartir dans le milieu de la semaine prochaine.
2: Voilà, prudence donc notamment dans le sud. On en sait un peu plus sur l'explosion du colis piégé à Monaco. La principale suspecte serait une femme ukrainienne toujours recherchée. Selon les enquêteurs, elle a été filmée peu avant les faits et pourrait avoir pris la fuite vers l'Italie avec des complices. L'explosion a fait 3 blessés, dont une femme toujours dans un état critique. 3 nouvelles plaintes visent Patrick Bruel. 2 pour viol et 1 pour agression sexuelle sur mineurs ont été déposées auprès des juges d'instruction de Nanterre. L'artiste est déjà mis en examen dans 4 autres dossiers. Il conteste l'ensemble des accusations. On passe au sport avec du football. L'Espagne s'est qualifiée pour les 8e de finale de la Coupe du Monde hier soir en battant l'Autriche 3-0. L'Espagne jouera le Portugal qui a éliminé la Croatie 2-1 avec un but de Cristiano Ronaldo. La suite des 16e de finale ce soir avec Australie-Égypte à 20h, Argentine-Cap-Vert à minuit et Colombie contre le Ghana à 3h30 la nuit prochaine. Toujours en football, les transferts. Laurent Abergel rejoint l'OGC Nice. L'ancien capitaine de Lorient s'est engagé pour 3 saisons avec le Gym. Le milieu de terrain de 33 ans est la première recrue niçoise de l'été. Il va retrouver donc son ancien entraîneur Olivier Pantaloni. Et on termine par du tennis. Dure journée pour les Français hier au deuxième tour de Wimbledon. Arthur Fils, Kylian Jacquet, Valentin Royer, Quentin Alice, Adrien Manarino ont été éliminés. Pareil pour Léolia Jean-Jean chez les femmes. C'était la dernière Française encore en lice. Début du troisième tour aujourd'hui, Arthur Hinderknecht, dernier représentant tricolore, aura fort à faire face à Novak Djokovic. Belle journée à tous.
4: Bonjour la Dordogne, vendredi matin, 7h03 sur Zoom Radio. 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
7: Auditrice, auditeur de Zoom Radio, bienvenue, bonjour. Voici votre bulletin météo complet pour votre vendredi 3 juillet, le matin. En général, il faudra compter sur un ciel plutôt ensoleillé, avec tout de même localement de gros passages nuageux. Concernant le vent, il sera faible à modéré de nord à nord-ouest, avec des rafales allant entre 15 et 25 km par heure. Les températures s'échelonneront entre 17 et 19 degrés. Pour ce vendredi après-midi, pas trop de changements. Du soleil, des passages nuageux. Concernant le vent, il sera modéré de nord à nord-ouest, avec des rafales allant entre 25 et 35 km par heure. Les températures s'échelonneront entre 29 et 30 degrés. Et pour la soirée la nuit prochaine, les Périgourdins seront sous un ciel totalement étoilé. Voilà, c'est terminé pour aujourd'hui. En ce 184e jour de l'année, n'oubliez pas de faire une bise à tous les Anatoles et surtout les meilleurs, les Thomas. Ah oui, en toute modestie, n'est-ce pas? Le lever du soleil pour ce vendredi, 6h15. Et celui-ci se couchera à 21h48. Et moi, je vous souhaite une excellente journée sur Zoom Radio.
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1: Bon réveil, c'est vendredi, le dernier boss de votre jeu vidéo hebdomadaire est presque vaincu, vos points de vie sont bons, votre inventaire bien garni, cette ultime bataille sera glorieuse, la victoire assurée, l'écran affichera bientôt, félicitations, vous avez gagné. Gagnez le droit d'aller en week-end et on termine ce niveau avec vous, bienvenue et puis bon réveil dans l'Happy Morning.
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1: Le retour de la musique sur Zoom Radio dans quelques instants. Juste le temps pour nous d'écouter le top 5 d'Amélia. Bonjour Amélia.
2: Et rebonjour Chris. Et aujourd'hui dans le top 5 du jour, les objets qui disparaissent mystérieusement. On a le numéro 5, les stylos. Vous en achetez 10, vous en retrouvez 0. Le numéro 4, les chaussettes. Elles partent toutes en couple, elles reviennent célibataires. Numéro 3, les élastiques à cheveux. Un trou noir les aspire, c'est prouvé. Numéro 3, les Tupperware. Enfin, surtout les couverts. Et numéro 1, les clés toujours dans la dernière poche où vous cherchez. Le syndicat des objets disparus confirme, ils font exprès.
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2: Bonjour à tous, l'horoscope de ce vendredi, de cette fin de semaine. On débute avec les béliers, une réussite professionnelle pourrait arriver aujourd'hui. Les taureaux, un moment de partage vous fera le plus grand bien. Gémeaux, une surprise agréable va lancer votre week-end. Cancer, une décision bénéfique sera prise aujourd'hui. Lion, votre confiance atteindra un nouveau niveau. Les vierges, en cette fin de semaine, un soutien inattendu va vous encourager. Les balances, une rencontre marquante pourrait avoir lieu aujourd'hui. Les scorpions, un défi sera relevé avec facilité. Sagittaire, une opportunité de voyage pourrait apparaître aujourd'hui. Les capricornes, une bonne nouvelle va vous rassurer en cette fin de semaine. Les verseaux, une activité stimulante va vous enthousiasmer. Et enfin, les poissons, une belle émotion va accompagner cette journée. Avec tout ça, très belle fin de semaine, très bon vendredi.
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0: Bonjour, bonjour à tous. La Une, c'est un grand week-end qui commence pour le Périgord Vert. La Félibrée, la plus grande fête de la culture occitane, ouvre ses portes aujourd'hui à Abja-sur-Bandia pour sa 105e édition. Ce petit village de 600 habitants attend des dizaines de milliers de visiteurs jusqu'à dimanche. Ce matin même, près de 1200 enfants venus de tout le département découvrent le patrimoine et les traditions locales. Au programme des trois jours, spectacle occitan, défilé en costume, danse collective et concert. À Périgueux, le Festival international du mime Mimos vit ses derniers jours pour sa 43e édition. La ville accueille jusqu'à demain des artistes venus du monde entier. Clowns, acrobates, théâtre d'objets et déambulations offensives investissent les rues, les parcs et les salles de spectacle. L'édition met cette année les arts catalans à l'honneur avec plusieurs spectacles venus de l'autre côté des Pyrénées. Ensuite sur le Périgord Noir, les marchés nocturnes de Sarlat ont fait leur retour hier soir. Chaque jeudi, désormais et ce jusqu'à la fin du mois d'août, artisans et créateurs s'installent dans le centre historique des 17h jusqu'à 23h pour des soirées animées au cœur de la cité médiévale. Et enfin, une initiative sportive originale en Entrant. Une vingtaine d'habitants viennent de lancer le tout premier club de roller derby du Périgord Vert. Un sport de contact spectaculaire qui se veut aussi un espace inclusif, ouvert à toutes et à tous, quel que soit le genre ou l'orientation. Les entraînements ont lieu chaque lundi. C'est la fin de cette édition. Passez un excellent week-end sur Zoom Radio.
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2: Bonjour, bonjour à tous. C'est le prix Paul Viel et les 2750 mètres du parcours corde à droite qui sera le théâtre du Quintet Plus de ce vendredi 3 juillet 2026. Il réunira 16 trotteurs âgés de 6 à 11 ans n'ayant pas gagné 195 000 euros. Départ prévu 20h15. En tête de notre sélection, le 3, Nelson Greenwood, a en valeur pure largement la pointure du lot du jour. Il peut l'emporter. Celui du 5, Dada del Ronco, qui vient de prouver son retour en forme, il doit confirmer. Le 10, Calita d'Aninel, sur la lancée de ses deux dernières prestations. Le 6, Max de Kang, toujours en retard de gain. Et enfin le 8, Niagara River, confié à Johan Le Bourgeois pour l'occasion. Il complétera notre sélection. Une sélection que vous pouvez retrouver sur ma chaîne YouTube Tom Kazak, les pronostics hippiques avec mes dernières minutes. Donc notre choix aujourd'hui, premier le 3, Nelson Greenwood. Second le 5, Dada del Ronco. Troisième le 10, Calita d'Eninel. Quatrième, le 6, Max Dokin. Cinquième, le 8, Niagara River. Le second choix, le 9, le 4 et le 16. Et à vous la fortune.
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2: Bonjour à tous, bonjour Chris. Et dans l'étude scientifique qui ne sert à rien, dans l'Happy Morning aujourd'hui, les gens qui jurent sont plus honnêtes. Cambridge l'a prouvé en 2017. L'analyse d'ailleurs des études de 276 personnes, ceux qui utilisent des gros mots mentent moins. L'explication, les insultes sont spontanées, elles sortent sans filtre. Les menteurs, eux, contrôlent tout ce qu'ils disent. Ils évitent les dérapages. Quelqu'un qui jure exprime ses émotions brutes, sans calcul et sans manipulation. Donc la prochaine fois que l'on vous reprend votre langage, répondez, c'est ma façon d'être authentique. La science vous couvre.
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1: Et voilà, en première heure de l'Happy Morning a touché à sa fin pour ce vendredi, mais pas de panique, allez, on enchaîne direct avec la deuxième heure. Bon réveil à tous, le week-end arrive bientôt, profitez bien, et puis la musique, elle se poursuit dans quelques instants, encore des bons plans.
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1: Il est 8h.
2: Bonjour à tous, à la une de l'actualité, un travail de longue haleine. Plus de 2000 pompiers sont mobilisés dans le sud de la France pour faire face à une trentaine d'incendies. Celui entre Sainte-Marie-de-la-Mer et Canet-en-Roussillon est désormais fixé dans les Pyrénées-Orientales. Près de 1700 campeurs ont été évacués et 280 bungalows ont été détruits. 6 personnes, dont un enfant et 2 pompiers, sont légèrement blessées. Un point d'accueil a été ouvert pour les sinistrés. Une réunion est prévue demain pour accompagner les entreprises touchées. Et le ministre de l'Intérieur, Laurent Nunez, doit se déplacé dans l'Aude aujourd'hui, où un feu a parcouru près de 950 hectares. La ruée sur les climatiseurs en promotion chez Lidl a provoqué des scènes de cohue hier dans plusieurs magasins en France. Les gendarmes sont intervenus après des bousculades et des dégradations. Pas de blessés ni interpellations, mais les stocks ont été pris d'assaut dès l'ouverture. Top départ des vacances d'été aujourd'hui en France. Bison futé hisse le drapeau rouge aujourd'hui et demain dans le sens des départs, Julie Pierret.
3: Oui, et ce sera chargé principalement en région parisienne et dans un large car nord-est, la circulation sera chargée en Alsace, par exemple, en direction du sud et des frontières. Bison fut annonce du orange partout ailleurs. Ce sera compliqué de rouler dans la vallée du Rhône. C'est clairement un point noir de ce week-end. C'est sur la 7 que ça devrait le plus coincer. Même scénario dans la région PACA. Attendez-vous à de gros ralentissements sur la 8 et sur la 9 en direction de la Méditerranée. Évitez de sortir des grandes villes entre midi et 20h. Autre secteur sous surveillance, la Camargue, le golfe du Lion et toute la côte atlantique. Les routes menant aux stations balnéaires du littoral seront très fréquentées. Ce sera demain après-midi que ce sera le plus chargé dans ces secteurs.
2: Merci Julie. Et si vous prenez la route, mieux vaut partir tôt ce matin ou attendre la soirée pour éviter les plus gros bouchons. Et justement, bonne nouvelle pour les conducteurs. À partir d'aujourd'hui, les magasins Leclerc et Intermarché lancent une opération carburant à prix coûtant. Leclerc annonce aussi une baisse du prix de la recharge électrique à 19 centimes le kilowattheure. Dans l'actualité aussi, 3 nouvelles plaintes visent Patrick Bruel. 2 pour viol et 1 pour agression sexuelle sur mineurs ont été déposées auprès des juges d'instruction de Nanterre. L'artiste est déjà mis en examen dans 4 autres dossiers. Il conteste l'ensemble des accusations. Et on termine avec le succès de la fête du cinéma. Elle a attiré 3 700 000 spectateurs en 4 jours. C'est son deuxième meilleur résultat en 10 ans. Les films les plus visionnés sont Toy Story 5, Des Mignons et des Monstres, mais aussi les 2 films de la saga de Gaulle. Le prix de la séance était fixé à 5 euros. Voilà pour l'essentiel de l'actualité. Passez une belle fin de semaine.
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7: Auditrice, auditeur de Zoom Radio, bien le bonjour. Voici votre bulletin météo complet pour votre vendredi 3 juillet, le matin. En général, il faudra compter sur un ciel plutôt ensoleillé, avec tout de même localement de gros passages nuageux. Concernant le vent, il sera faible à modéré de nord à nord-ouest, avec des rafales allant entre 15 et 25 km par heure. Les températures s'échelonneront entre 17 et 19 degrés. Pour ce vendredi après-midi, pas trop de changements, du soleil, des passages nuageux. Concernant le vent, il sera modéré de nord à nord-ouest, avec des rafales allant entre 25 et 35 km par heure. Les températures s'échelonneront entre 29 et 30 degrés. Et pour la soirée la nuit prochaine, les Périgourdins seront sous un ciel totalement étoilé. Voilà, c'est terminé pour aujourd'hui, en ce 184e jour de l'année. N'oubliez pas de faire une bise à tous les Anatoles et surtout les meilleurs, les Thomas, ah oui, en toute modestie, n'est-ce pas? Le lever du soleil pour ce vendredi, 6h15, et celui-ci se couchera à 21h48. Et moi je vous souhaite une excellente journée sur Zoom Radio.
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1: C'est vendredi, voici la deuxième heure de l'Happy Morning. Oui, le week-end arrive. Bon réveil à tous.
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1: Bonjour à tous. Dans l'actualité people du jour, on parle d'Eliott Deval. Morgane de Toi, elle a dit oui. Il y a quelques jours, en story Instagram, c'est ce qu'a révélé le journaliste de CNews. Le tout en légende d'une photo montrant le décor de sa demande en mariage à Morgane Rinaudi sur le rooftop de l'hôtel Métropole à Monte-Carlo, avec le sol recouvert d'un tapis en fourrure, des bougies partout et d'énormes bouquets de roses blanches. Le trentenaire avait mis le paquet pour emporter une réponse positive. Mission donc accomplie, celle qui œuvre comme directrice de com de l'entreprise de terrassement familial a avoué que c'était le oui le plus facile de sa vie. On se retrouve très vite avec d'autres Actu People.
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2: Bonjour à tous, l'horoscope de ce vendredi, de cette fin de semaine. On débute avec les béliers, une réussite professionnelle pourrait arriver aujourd'hui. Les taureaux, un moment de partage vous fera le plus grand bien. Gémeaux, une surprise agréable va lancer votre week-end. Cancer, une décision bénéfique sera prise aujourd'hui. Lion, votre confiance atteindra un nouveau niveau. Les vierges, en cette fin de semaine, un soutien inattendu va vous encourager. Les balances, une rencontre marquante pourrait avoir lieu aujourd'hui. Les scorpions, un défi sera relevé avec facilité. Sagittaire, une opportunité de voyage pourrait apparaître aujourd'hui. Les capricornes, une bonne nouvelle va vous rassurer en cette fin de semaine. Les verseaux, une activité stimulante va vous enthousiasmer. Et enfin, les poissons, une belle émotion va accompagner cette journée. Avec tout ça, très belle fin de semaine, très bon vendredi.

0: Bonjour, bonjour à tous. À la une, c'est un grand week-end qui commence pour le Périgord Vert. La Félibrée, la plus grande fête de la culture occitane, ouvre ses portes aujourd'hui à Abja-sur-Bandia pour sa 105e édition. Ce petit village de 600 habitants attend des dizaines de milliers de visiteurs jusqu'à dimanche. Ce matin même, près de 1200 enfants venus de tout le département découvrent le patrimoine et les traditions locales. Au programme des trois jours, spectacle occitan, défilé en costume, danse collective et concerts. À Périgueux, le Festival international du mime Mimos vit ses derniers jours pour sa 43e édition. La ville accueille jusqu'à demain des artistes venus du monde entier. Clowns, acrobates, théâtre d'objets et déambulations offensives investissent les rues, les parcs et les salles de spectacle. L'édition met cette année les arts catalans à l'honneur avec plusieurs spectacles venus de l'autre côté des Pyrénées. Ensuite sur le Périgord Noir, les marchés nocturnes de Sarlat ont fait leur retour hier soir. Chaque jeudi, désormais et ce jusqu'à la fin du mois d'août, artisans et créateurs s'installent dans le centre historique des 17h jusqu'à 23h pour des soirées animées au cœur de la cité médiévale. Et enfin, une initiative sportive originale en Nontron. Une vingtaine d'habitants viennent de lancer le tout premier club de roller derby du Périgord Vert. Un sport de contact spectaculaire qui se veut aussi un espace inclusif, ouvert à toutes et à tous, quel que soit le genre ou l'orientation. Les entraînements ont lieu chaque lundi. C'est la fin de cette édition. Passez un excellent week-end sur Zoom Radio.
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3: Bonjour, bonjour à tous. C'est le prix Paul Viel et les 2750 mètres du parcours corde à droite qui sera le théâtre du Quintet Plus de ce vendredi 3 juillet 2026. Il réunira 16 trotteurs âgés de 6 à 11 ans n'ayant pas gagné 195 000 euros. Départ prévu 20h15. En tête de notre sélection, le 3, Nelson Greenwood, a en valeur pure largement la pointure du lot du jour. Il peut l'emporter. Celui du 5, Dada del Ronco, qui vient de prouver son retour en forme, il doit confirmer. Le 10, Calita d'Aninel, sur la lancée de ses deux dernières prestations. Le 6, Max de Cagne, toujours en retard de gain. Et enfin le 8, Niagara River, confié à Johan Le Bourgeois pour l'occasion. Il complétera notre sélection. Une sélection que vous pouvez retrouver sur ma chaîne YouTube Tom Kazak, les pronostics hippiques avec mes dernières minutes. Donc notre choix aujourd'hui, premier le 3, Nelson Greenwood. Second le 5, Dada del Ronco. Troisième le 10, Calita d'Eninel. Quatrième le 6, Max Dokin. Cinquième le 8, Niagara River. Le second choix le 9, le 4 et le 16. Et à vous la fortune!

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1: Et re-bonjour. Et on parlait il y a peu de chaussettes pour un record du monde inutile. Aujourd'hui, on parle de 250 t-shirts sur un seul corps. En même temps, c'est le record du monde. Il appartient au Sri Lankais depuis 2022. Pour comprendre l'ampleur du truc, il faut visualiser un t-shirt normal. Ça fait quoi? 200 grammes multiplié par 257, ça fait plus de 50 kilos de coton sur les épaules, l'équivalent d'une petite personne en t-shirt. Le recordman a mis plus de 8 heures, à enfiler des t-shirts un par un, méthodiquement. Les premiers passent facilement, mais à partir

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1: Il est 9h.
2: Bonjour à tous. À la une de l'actualité, au moins 2025 décès supplémentaires en France causés par la canicule ces derniers jours. Selon un premier bilan communiqué par la ministre de la Santé, Stéphanie Rist, ce matin, une hausse de 91% des décès à domicile. Le bilan définitif sera établi après l'été. Bonne nouvelle, après l'épisode de canicule, aucun département ne sera normalement placé en vigilance rouge ce week-end. Annonce du premier ministre, il évoque quand même un retour de la chaleur et appelle à la prudence. Écoutez Sébastien Lecornu.
3: L'heure va repartir ce week-end à la hausse, mais heureusement, du dernier bulletin qui vient d'être confirmé, sur la moitié du pays et pas du tout dans les extrêmes chaleurs telles qu'on a pu le connaître la semaine dernière, puisque aucun département devrait être classifié en rouge pour ce week-end. Enfin, il va nous falloir nous rester évidemment être très prudents, puisque on voit bien les prévisions et les différents modèles laissent à voir tout de même une chaleur qui peut repartir dans le milieu de la semaine prochaine.
2: Voilà, prudence donc, notamment dans le sud. Plus de 2000 pompiers sont mobilisés justement dans le sud de la France pour faire face à une trentaine d'incendies. Celui entre Sainte-Marie-de-la-Mer et Canet-en-Roussillon est désormais fixé dans les Pyrénées-Orientales. Près de 1700 campeurs ont été évacués et 280 bungalows ont été détruits. 6 personnes, dont un enfant et 2 pompiers, sont légèrement blessés. Un point d'accueil a été ouvert pour les sinistrés. Une réunion est prévue demain pour accompagner les entreprises touchées. Et le ministre de l'Intérieur, Laurent Nunez, doit se déplacer dans l'Aude aujourd'hui, où un feu a parcouru près de 950 hectares. 3 nouvelles plaintes visent Patrick Bruel, 2 pour viol et 1 pour agression sexuelle sur mineurs ont été déposées auprès des juges d'instruction de Nanterre. L'artiste est déjà mis en examen dans 4 autres dossiers, il conteste l'ensemble des accusations. Le succès de la fête du cinéma, elle a attiré 3 700 000 spectateurs en 4 jours. C'est son deuxième meilleur résultat en 10 ans. Les films les plus visionnés sont Toy Story 5, Des Mignons et des Monstres, mais aussi les 2 films de la saga de Gaulle. Le prix de la séance était fixé à 5 euros. Et on termine par du sport et du football. L'Espagne s'est qualifiée pour les 8e de finale de la Coupe du Monde hier soir en battant l'Autriche sur le score de 3-0. L'Espagne qui jouera le Portugal au prochain tour. Le Portugal qui a éliminé la Croatie 2-1 avec un but de Cristiano Ronaldo notamment. Et la suite des 16e de finale, c'est ce soir avec Australie-Égypte à 20h, Argentine-Cap-Vert à minuit. Et puis dans la nuit prochaine, Colombie-Ghana à 3h30. A passer une très belle fin de semaine.
4: Il est 9h03 sur Zoom Radio. 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
7: Auditrice, auditeur de Zoom Radio, bienvenue, bonjour. Voici votre bulletin météo complet pour votre vendredi 3 juillet, le matin. En général, il faudra compter sur un ciel plutôt ensoleillé, avec tout de même localement de gros passages nuageux. Concernant le vent, il sera faible à modéré de nord à nord-ouest, avec des rafales allant entre 15 et 25 km par heure. Les températures s'échelonneront entre 17 et 19 degrés. Pour ce vendredi après-midi, pas trop de changements, du soleil, des passages nuageux. Concernant le vent, il sera modéré de nord à nord-ouest, avec des rafales allant entre 25 et 35 km par heure. Les températures s'échelonneront entre 29 et 30 degrés. Et pour la soirée la nuit prochaine, les Périgourdins seront sous un ciel totalement étoilé. Voilà, c'est terminé pour aujourd'hui, en ce 184e jour de l'année. N'oubliez pas de faire une bise à tous les Anatoles et surtout les meilleurs, les Thomas. Ah oui, en toute modestie, n'est-ce pas? Le lever du soleil pour ce vendredi, 6h15, et celui-ci se couchera à 21h48. Et moi, je vous souhaite une excellente journée sur Zoom Radio.
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0: Bonjour, bonjour à tous. À la une, c'est un grand week-end qui commence pour le Périgord Vert. La Félibrée, la plus grande fête de la culture occitane, ouvre ses portes aujourd'hui à Abja-sur-Bandia pour sa 105e édition. Ce petit village de 600 habitants attend des dizaines de milliers de visiteurs jusqu'à dimanche. Ce matin même, près de 1200 enfants venus de tout le département découvrent le patrimoine et les traditions locales. Au programme des trois jours, spectacle occitan, défilé en costume, danse collective et concerts. À Périgueux, le Festival international du mime Mimos vit ses derniers jours pour sa 43e édition. La ville accueille jusqu'à demain des artistes venus du monde entier. Clowns, acrobates, théâtre d'objets et déambulations offensives investissent les rues, les parcs et les salles de spectacle. L'édition met cette année les arts catalans à l'honneur avec plusieurs spectacles venus de l'autre côté des Pyrénées. Ensuite sur le Périgord Noir, les marchés nocturnes de Sarlat ont fait leur retour hier soir. Chaque jeudi, désormais et ce jusqu'à la fin du mois d'août, artisans et créateurs s'installent dans le centre historique des 17h jusqu'à 23h pour des soirées animées au cœur de la cité médiévale. Et enfin, une initiative sportive originale en Nontron. Une vingtaine d'habitants viennent de lancer le tout premier club de roller derby du Périgord Vert. Un sport de contact spectaculaire qui se veut aussi un espace inclusif, ouvert à toutes et à tous, quel que soit le genre ou l'orientation. Les entraînements ont lieu chaque lundi. C'est la fin de cette édition. Passez un excellent week-end sur Zoom Radio.
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2: Bonjour à tous, l'horoscope de ce vendredi, de cette fin de semaine. On débute avec les béliers, une réussite professionnelle pourrait arriver aujourd'hui. Les taureaux, un moment de partage vous fera le plus grand bien. Gémeaux, une surprise agréable va lancer votre week-end. Cancer, une décision bénéfique sera prise aujourd'hui. Lion, votre confiance atteindra un nouveau niveau. Les vierges, en cette fin de semaine, un soutien inattendu va vous encourager. Les balances, une rencontre marquante pourrait avoir lieu aujourd'hui. Les scorpions, un défi sera relevé avec facilité. Sagittaire, une opportunité de voyage pourrait apparaître aujourd'hui. Les capricornes, une bonne nouvelle va vous rassurer en cette fin de semaine. Les verseaux, une activité stimulante va vous enthousiasmer. Et enfin, les poissons, une belle émotion va accompagner cette journée. Avec tout ça, très belle fin de semaine, très bon vendredi.
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0: C'est le Flash Emploi sur Zoom Radio. À Terrasson-Lavilledieu, Marie Blacher recrute un vendeur en CDD d'un mois à 25 heures par semaine. Après une semaine de formation, vous mettrez en rayon les produits et appliquerez les procédures de vente et d'hygiène. Débutant accepté, salaire selon expérience avec avantages comme un 13e mois et une mutuelle. On reste à Terrasson-Lavilledieu pour un poste en intérim d'opérateur de fabrication. Vous participerez à la production de plaques en fibre de carbone et veillerez au respect des consignes de qualité et sécurité. Débutant, bienvenue. Du côté de Coursac, on cherche un technicien bureau d'études, automaticien, électricien, en intérim pour un mois. Il s'agit de concevoir des solutions d'automatisme et de réaliser des schémas électriques. Maîtrise des logiciels de schéma et des automates programmables requises. À Alès-sur-Dordogne, Fauché-Périgueux propose un CDI de chargé d'affaires électricité tertiaire. Vous gérerez les installations électriques de A à Z, des études à la conclusion des travaux. Retrouvez le détail de ces offres sur le site internet et les agences France Travail.
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0: Bonjour, bonjour à tous. La Une, c'est un grand week-end qui commence pour le Périgord Vert. La Félibrée, la plus grande fête de la culture occitane, ouvre ses portes aujourd'hui à Abja-sur-Bandia pour sa 105e édition. Ce petit village de 600 habitants attend des dizaines de milliers de visiteurs jusqu'à dimanche. Ce matin même, près de 1200 enfants venus de tout le département découvrent le patrimoine et les traditions locales. Au programme des trois jours, spectacle occitan, défilé en costume, danse collective et concerts. À Périgueux, le Festival international du mime Mimos vit ses derniers jours pour sa 43e édition. La ville accueille jusqu'à demain des artistes venus du monde entier. Clowns, acrobates, théâtre d'objets et déambulations offensives investissent les rues, les parcs et les salles de spectacle. L'édition met cette année les arts catalans à l'honneur avec plusieurs spectacles venus de l'autre côté des Pyrénées. Ensuite sur le Périgord Noir, les marchés nocturnes de Sarlat ont fait leur retour hier soir. Chaque jeudi, désormais et ce jusqu'à la fin du mois d'août, artisans et créateurs s'installent dans le centre historique des 17h jusqu'à 23h pour des soirées animées au cœur de la cité médiévale. Et enfin, une initiative sportive originale en Nontron. Une vingtaine d'habitants viennent de lancer le tout premier club de roller derby du Périgord Vert. Un sport de contact spectaculaire qui se veut aussi un espace inclusif, ouvert à toutes et à tous, quel que soit le genre ou l'orientation. Les entraînements ont lieu chaque lundi. C'est la fin de cette édition. Passez un excellent week-end sur Zoom Radio.
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2: Il est 10h.
3: Bonjour à tous, plus que quelques heures avant la dernière sonnerie de l'année, ce sera les vacances scolaires partout en France ce soir avec bien sûr les premiers départs en vacances. Et Bison Futé hisse le drapeau rouge aujourd'hui et demain dans le sens des départs, Julie Pierret.
4: Oui, et ce sera chargé principalement en région parisienne et dans un large quart nord-est. La circulation sera chargée en Alsace par exemple, en direction du sud et des frontières. Bison Futé annonce du orange partout ailleurs. Ce sera compliqué de rouler dans la vallée du Rhône, c'est clairement un point noir de ce week-end. C'est sur la 7 que ça devrait le plus coincer. Même scénario dans la région PACA. Attendez-vous à de gros ralentissements sur la 8 et sur la 9 en direction de la Méditerranée. Évitez de sortir des grandes villes entre midi et 20h. Autre secteur sous surveillance, la Camargue, le golfe du Lion et toute la côte atlantique. Les routes menant aux stations balnéaires du littoral seront très fréquentées. Ce sera demain après-midi que ce sera le plus chargé dans ces secteurs.
3: Merci Julie. Si vous prenez la route, mieux vaut partir très tôt le matin ou attendre la soirée pour éviter les plus gros bouchons. Des vacances qui pourraient démarrer avec une première baignade, mais prudence, plus de 400 personnes sont mortes de noyade l'été dernier et ça a déjà commencé, plus de 90 depuis le 19 juin et la première canicule. Canicule qui a causé au moins 2025 décès supplémentaires, chiffre annoncé par la ministre de la Santé ce matin. Les décès à domicile ont notamment augmenté de 91% lors du pic de chaleur fin juin. Un nouvel épisode est attendu dans les prochains jours. Ces fortes chaleurs ont rendu les sols particulièrement secs, ce qui complique le travail des pompiers dans le sud de la France. 6 départements des Pyrénées-Orientales aux Bouches-du-Rhône sont en vigilance rouge pour risque très élevé. Plus de 2000 pompiers sont d'ailleurs toujours mobilisés pour éteindre la trentaine d'incendies. Celui entre Sainte-Marie-la-Mer et Canet-en-Roussillon est désormais fixé dans les Pyrénées-Orientales. Près de 1700 campeurs ont été évacués et 280 bungalows détruits. 6 personnes, dont un enfant et 2 pompiers, sont légèrement blessés. Le ministre de l'Intérieur, Laurent Nunez, lui, est dans l'Aude aujourd'hui où un feu a parcouru près de 950 hectares. La rencontre entre le Premier ministre Sébastien Lecornu et la mère de Rosa, victime présumée de Jérôme Barella, annulée au dernier moment. Son avocat dénonce une décision sans explication. La rencontre devait permettre d'évoquer les dysfonctionnements de la justice révélés par un rapport officiel après l'affaire Liana. Et puis en tennis, troisième tour de Wimbledon. Aujourd'hui, un gros morceau pour Arthur Hinderknecht, le Français affronte Novak Djokovic cet après-midi. Voilà pour l'actu, bonne journée à tous.
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7: Auditrice, auditeur de Zoom Radio, bien le bonjour. Voici votre bulletin météo complet pour votre vendredi 3 juillet, le matin. En général, il faudra compter sur un ciel plutôt ensoleillé, avec tout de même localement de gros passages nuageux. Concernant le vent, il sera faible à modéré de nord à nord-ouest, avec des rafales allant entre 15 et 25 km par heure. Les températures s'échelonneront entre 17 et 19 degrés. Pour ce vendredi après-midi, pas trop de changements, du soleil, des passages nuageux. Concernant le vent, il sera modéré de nord à nord-ouest, avec des rafales allant entre 25 et 35 km par heure. Les températures s'échelonneront entre 29 et 30 degrés. Et pour la soirée la nuit prochaine, les Périgourdins seront sous un ciel totalement étoilé. Voilà, c'est terminé pour aujourd'hui, en ce 184e jour de l'année. N'oubliez pas de faire une bise à tous les Anatoles et surtout les meilleurs, les Thomas, ah oui, en toute modestie, n'est-ce pas? Le lever du soleil pour ce vendredi, 6h15, et celui-ci se couchera à 21h48. Et moi, je vous souhaite une excellente journée sur Zoom Radio.
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9: Bonjour à tous, aujourd'hui 3 juillet, bonne fête à tous les Thomas qui nous écoutent ce matin. Saint Thomas, patron des architectes et des maçons. Les Thomas sont organisés et ne prennent jamais une décision sans avoir pesé le pour et le contre. Au préalable, posés, ils sont sérieux et se fixent des objectifs. Ils ont pour principe de toujours terminer ce qu'ils ont commencé. Du côté des grands événements, on relève en 1914 l'impôt sur le revenu qui est adopté par la France. 1954, un terrible accident de train causé par une erreur d'aiguillage, fait 36 morts et 30 blessés à Châteaubourg dans l'Ardèche. 1971, disparition de Jim Morrison, chanteur américain. 1978, première diffusion du dessin animé Goldorak sur Antenne 2. 1988, un Airbus A300 de la compagnie Iran Air est abattu par un missile lancé depuis le destroyer américain USS Vincennes, bilan 290 morts. 1996, désormais l'amiante sera interdite à partir du 1er janvier 1997. 2000, début du pompage des cuves de l'Erika à 120 mètres de profondeur. Et puis en 2013, en Égypte, coup d'état au Caire, l'armée chasse le président Mohamed Morsi. Une belle brochette de célébrités sont nées ce 3 juillet. Nous avons l'actrice Ludivine Sagnier, Kim Kirchen, coureur cycliste professionnel luxembourgeois, l'acteur américain Tom Cruise, Perrine Pellen, skieuse alpine française, Eli Chouraki, producteur, réalisateur et scénariste, l'humoriste Roland McDan, né à Grenoble, bon anniversaire également à Michel Polnareff, qui vient de Nérac dans le Lot-et-Garonne, et au chanteur et acteur Claude Moine, né à Paris, plus connu sous Eddie Mitchell. Et voici le dicton du jour à la Saint-Thomas, les jours sont plus bas. Profitez bien de cette journée, à demain.
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10: Direction Biarritz pour un week-end en France.
11: Biarritz, sous ton ciel enchanteur.
10: Sur les 12 paroles de Luis Mariano, on file directement faire un selfie près du rocher de la Vierge. On ne perd pas de temps, c'est l'emblème de la ville. On y accède par une passerelle Eiffel et au bout, une vision panoramique sur la côte basque à couper le souffle. Autre incontournable, la grande plage avec tous ses commerces à proximité et surtout l'hôtel du Palais et sa façade imposante que l'on retrouve sur de nombreuses cartes postales d'ailleurs. Biarritz, c'est aussi le surf, forcément. On vous conseille d'aller faire quelques stories sur la plage de la côte des Basques, ici les vagues sont un peu moins fortes qu'ailleurs, pour vous lancer, allez, à vous de jouer sur la planche. On n'oublie pas non plus les traditionnels chants basques, et pour grignoter, on vous conseille la halle de Biarritz, il y a tout. La piprade, notamment, un mélange de tomates, oignons et poivrons rouges ou verts, le tout bien sûr, au piment d'Espelette. Pour le sucré, on préférera évidemment le gâteau basque. Vous nous en direz des nouvelles. Bon week-end à Biarritz.
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2: Bonjour à tous, l'horoscope de ce vendredi, de cette fin de semaine. On débute avec les béliers, une réussite professionnelle pourrait arriver aujourd'hui. Les taureaux, un moment de partage vous fera le plus grand bien. Gémeaux, une surprise agréable va lancer votre week-end. Cancer, une décision bénéfique sera prise aujourd'hui. Lion, votre confiance atteindra un nouveau niveau. Les vierges, en cette fin de semaine, un soutien inattendu va vous encourager. Les balances, une rencontre marquante pourrait avoir lieu aujourd'hui. Les scorpions, un défi sera relevé avec facilité. Sagittaire, une opportunité de voyage pourrait apparaître aujourd'hui. Les capricornes, une bonne nouvelle va vous rassurer en cette fin de semaine. Les verseaux, une activité stimulante va vous enthousiasmer. Et enfin, les poissons, une belle émotion va accompagner cette journée. Avec tout ça, très belle fin de semaine, très bon vendredi.
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1: Bonjour à tous. Dans l'actualité insolite du jour, interpellée à 174 km/h, une conductrice ne voulait surtout pas rater son épisode de Love Island. Une américaine a été interceptée sur une route d'Arizona alors qu'elle roulait près de 80 km/h au-dessus de la vitesse autorisée. Elle a expliqué aux policiers vouloir rentrer au plus vite pour regarder une émission de télé-réalité. Certains sont donc prêts à tout pour ne pas louper leur programme préféré. Cette américaine a même pris de gros risques. Sur la route nationale 347 en Arizona, une femme a été arrêtée il y a quelques jours pour un important excès de vitesse. Alors que la vitesse était limitée à 100 km/h sur cette portion, la conductrice a été contrôlée à plus de 174 km/h. Face aux autorités, elle a expliqué qu'elle essayait de rentrer rapidement chez elle pour un fait de la plus haute importance. Elle ne voulait pas rater la diffusion de l'épisode du jour de Love Island. Cette télé-réalité américaine est une émission de rencontre qui suit la vie de plusieurs hommes et femmes célibataires. Ce jour-là, l'épisode était particulièrement attendu. Les téléspectateurs avaient le pouvoir de décider en direct du sort des candidats. Malgré ces explications, l'automobiliste a été arrêté, inculpé pour excès de vitesse et conduite dangereuse. Résultat, non seulement elle a manqué l'épisode qu'elle voulait absolument regarder, mais sa voiture a également été placée en fourrière pour une durée de 20 jour, on se retrouve très vite avec d'autres infos insolites.
2: Revoici l'inspecteur Valentin Verne dans une nouvelle enquête, le génial créateur du Bureau des Affaires Occultes où la science flirte avec le vice et le crime. En avril 1834, on retrouve un homme assassiné dans le Palais de la Bourse, l'un des lieux emblématiques de cette monarchie de Juillet qui a fait de l'argent son nouveau dieu. Sur le cadavre, un texte aux accents prophétiques, sur son front, un symbole mystérieux gravé au fer rouge et dans sa bouche du plomb fondu. L'affaire, d'autant plus délicate que la victime est un riche banquier, soutien du régime, est confiée à Valentin Verne. Ce meurtre semble s'inscrire dans une série d'assassinats commis dans des circonstances similaires. En outre, les textes, extraits du livre d'Enoch, dénoncent l'accumulation des richesses. Et les métaux qui obstruent la bouche des victimes, ainsi que les symboles gravés sur leur front, correspondent aux étapes du grand œuvre, celle de la transmutation alchimique. Qui sont ces archanges qui suivent des préceptes hermétiques pour tuer des personnalités emblématiques de la société nouvelle? C'est ce que devra trouver l'inspecteur Valentin Verne avec sa brigade. Les archanges de la nuit d'Éric Fouassier est paru chez Albin Michel.
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1: Bonjour à tous, aujourd'hui gros plan sur Léa Seydoux. Léa Seydoux est une actrice née en juillet 1985 à Paris, petite fille du président des cinémas Pathé et petite nièce du président de Gaumont. Elle baigne dans le 7e art depuis sa plus tendre enfance. C'est donc tout naturellement que la jeune femme est attirée par le métier d'actrice et décide de prendre des cours de théâtre après ses années lycée. En 2005, elle apparaît dans un clip de Raphaël, fait ses débuts au cinéma dans la comédie Mes copines un an plus tard. En 2008, le réalisateur Christophe Honoré lui offre son premier rôle marquant dans La Belle Personne. Remarquée à l'international, la jeune actrice est ensuite à l'affiche de Robin des Bois en 2010. Si sa carrière hollywoodienne débute par de brèves figurations de second plan, Léa Seydoux s'illustre ensuite au casting de Minuit à Paris de Woody Allen en 2011. C'est avec son rôle principal dans La Vie d'Adèle en 2013 que l'actrice se fait définitivement connaître du grand public. Bien que très controversé, le film rencontre un succès important et se voit récompensé au Festival de Cannes où il reçoit la Palme d'Or. Héroïne de La Belle et la Bête, ensuite, la carrière de l'actrice prend un tournant important outre-Atlantique. Elle collabore à deux reprises avec le renommé Wes Anderson pour Grand Budapest Hotel et French Dispatch en 2021. Puis elle rejoint la saga James Bond en tant que James Bond Girl dans 007 Spectre en 2015 et Mourir peut attendre en 2021. En mai 2018, la comédienne est membre du jury du Festival de Cannes. Plus tard en 2022, elle est nommée au César de la meilleure actrice pour son interprétation dans la comédie dramatique France. La même année, l'actrice apparaît au Festival de Cannes pour Un beau matin présenté à la quinzaine des réalisateurs. Côté vie privée, Léa Seydoux est en couple avec André Meyer depuis 2013. En septembre 2016, l'actrice affiche sa grossesse sur le tapis rouge du Festival de Toronto le 18 janvier 2017. Elle met au monde son premier enfant, un garçon prénommé Georges. On se retrouve très vite avec d'autres infos.

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3: Bonjour à tous et bienvenue sur Zoom Radio, votre radio en Dordogne avec ce nouveau numéro de Chut, on écoute la télé, la quotidienne. Avec le programme télé de votre soirée de ce vendredi, l'infomédia, et puis on va vous dévoiler notre album musical coup de cœur cette semaine, aujourd'hui dans les bacs. Alors c'est parti.
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3: Et on démarre avec votre soirée télé de ce vendredi 3 juin.

0: billet avec ce soir sur TF1, les 12 coups, la summer party. Jean-Luc Reichmann donne rendez-vous pour une summer party exceptionnelle aux côtés d'Emilien, Cyprien, Xavier et Brumeau, ainsi que Taïk, Samuel Bombi, Elodie Gossoin et Karima Charny pour cette grande fête de l'été. Et puis sur France 2, César Wagner revient pour un mariage et deux enterrements, un épisode en rediffusion, tandis que Canal+ proposera le film Anaconda avec Paul Rudd et Jack Black. Sur France 4, Requiem de Mozart au Corégie d'Oran. Sur France 5, les trésors de Marie-Antoinette à Versailles de Sophie Jauvillard. Et puis sur M6, la Coupe du Monde, le 16e de finale. Sur Arte, meurtre à Sandam. Sur LCP, mai 40, les 30 jours du désastre de Jean-François Delassus. Sur W9, enquête d'action présentée par Marie-Ange Casalta. Et puis sur Gulli, ce soir, ça sera le film Le Loup et le Lion de Gilles Demestre. Sur TFX, Connasse, princesse des cœurs avec Camille Cotin, film de Noémie Saglio. Et puis sur TMC, Bohemian Rhapsody, la vraie histoire de Queen. Sur TF1, série film New York Unité Spéciale. Sur RMC Découverte, D-Day au cœur de l'enfer, un documentaire. Et puis sur RMC Life, c'est la série Castle. Sur RMC Story, ce soir, j'irai dormir chez vous, d'Antoine de Maximi, qui vous emmènera dans la République des Kiribati. Et puis notre coup de cœur de ce vendredi 3 juillet, il va à France 3, qui va programmer un très joli documentaire ce soir de Gwendoline Chenet, intitulé « La belle histoire de la chanson française qui traverse les générations et dessine la bande-son d'une histoire commune, de l'hymne à l'amour à Mistral gagnant en passant par « Comme je l'imagine ». Certaines chansons ont franchi le temps sans jamais perdre leur pouvoir d'émotion. La belle histoire de la chanson française se raconte ce soir à 21h10 sur France 3.
1: On a tous dans le cœur des mélodies gravées à jamais, des chansons françaises qui nous accompagnent tout au long de notre vie et ce, depuis des décennies.
2: Et la petite fille chantait.
1: Témoins de nos joies, de nos peines, nos vies sont racontées à travers la voix de nos idoles. De paroles en partition, de confidence en confidence, c'est un grand voyage musical que je vous propose de découvrir avec pour guide de nombreux artistes. Des loges aux coulisses d'émissions, chez le disquaire, au musée et à travers de nombreuses archives, il nous emmène en balade sur la route de nos souvenirs.
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0: Et dans l'infomédia de ce vendredi, produit par Satisfaction Group et présenté par Arthur, le dernier cercle fait son retour et revient avec une nouvelle formule le vendredi 17 juillet dans 15 jours tout pile à 21h10 sur TF1. Dans cette création originale, 40 candidats venus de toute la France vont s'affronter sur une série de questions qui feront chauffer leur méninge. Et pour cette nouvelle édition, ils seront en compétition avec des personnalités et pas n'importe lesquelles. Camille Lacour, Titoff, Camille Serre, Philippe Candelro, Nelson Montfort, Fabien Olicard, Diane Lair ou encore Christophe Licata. Et à la clé, un gain pouvant atteindre 50 000 euros. Dans un décor spectaculaire à 360 degrés, les participants sont disposés en cercle autour d'Arthur. La compétition se structure autour de 5 cercles, chacun correspondant à un niveau de difficulté. Et dans chaque cercle, les candidats s'affrontent sur 6 catégories qui sollicitent toutes les compétences de leur cerveau, le visuel, le langage, le raisonnement, la mémorisation, le calcul et l'espace. Et seuls les meilleurs, ceux qui maîtrisent l'ensemble de ces aptitudes, accèdent au cercle suivant. Et à mesure qu'ils progressent, les questions deviennent plus exigeantes et la sélection toujours plus redoutable. Et à l'issue des cercles, les meilleurs s'affrontent lors d'une demi-finale à 2 candidats avant qu'un seul ne parvienne en finale pour tenter de remporter la totalité des 50 000 euros.
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0: Et notre album coup de cœur cette semaine est le tout nouvel album de Madonna, Confession 2, qui donc paraît aujourd'hui dans les bacs. C'est un album très attendu, bien évidemment, sous le label Warner, véritable héritier de l'iconique Confession. On the Dance Floor, sorti en 2005, Madonna résume parfaitement son nouveau disque en citant les premières lignes de sa chanson One Step Away. Les gens pensent que la musique dance est superficielle, mais ils se trompent sur toute la ligne. La piste de danse n'est pas seulement un lieu, c'est un seuil, un espace rituelique où le mouvement remplace le langage, dit-elle. On va tout de suite vous en offrir un premier extrait.

0: Allez, on termine comme chaque jour par les anniversaires de stars. Et joyeux anniversaire aujourd'hui à Kenji Girac qui fête ses 30 ans. Joyeux anniversaire à Vincent Lacoste, le comédien, fête aujourd'hui ses 33 ans. On va souhaiter un joyeux anniversaire à Eric Toledano du duo Toledano-Nakash qui fête ses 55 ans. On va souhaiter également un joyeux anniversaire à l'actrice Ludivine Sagnier qui fête aujourd'hui ses 47 ans.
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0: 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Pour rappel, Chut, on écoute la télé à quotidienne, c'est du lundi au samedi à 10h45 et 12h30 sur Zoom Radio, votre radio en Dordogne, et puis la grande hebdo de Chut, on écoute la télé. Eh bien, c'est tous les lundis de 18h à 19h avec pendant une heure le décryptage de l'actualité culturelle avec tous nos invités. Sur ce, il ne me reste plus qu'à vous souhaiter une belle matinée à l'écoute de nos programmes et je vous retrouve tout à l'heure à 12h30 pour la deuxième quotidienne de la journée.
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1: Il est 11h.
2: Bonjour à tous, plus que quelques heures avant la dernière sonnerie de l'année, ce sera les vacances scolaires partout en France ce soir avec bien sûr les premiers départs en vacances. Et Bison Futé hisse le drapeau rouge aujourd'hui et demain dans le sens des départs, Julie Pierret.
3: Oui, et ce sera chargé principalement en région parisienne et dans un large car nord-est. La circulation sera chargée en Alsace par exemple, en direction du sud et des frontières. Bison Futé annonce du orange partout ailleurs. Ce sera compliqué de rouler dans la vallée du Rhône, hein, c'est clairement un point noir de ce week-end. C'est sur la 7 que ça devrait le plus coincer. Même scénario dans la région PACA. Attendez-vous à de gros ralentissements sur la 8 et sur la 9 en direction de la Méditerranée. Évitez de sortir des grandes villes entre midi et 20h. Autre secteur sous surveillance, la Camargue, le golfe du Lion et toute la côte atlantique. Les routes menant aux stations balnéaires du littoral seront très fréquentées. Ce sera demain après-midi que ce sera le plus chargé dans ces secteurs.
2: Merci Julie. Si vous prenez la route, mieux vaut partir très tôt le matin ou attendre la soirée pour éviter les plus gros bouchons. Des vacances qui pourraient démarrer avec une première baignade, mais prudence, plus de 400 personnes sont mortes de noyade l'été dernier et ça a déjà commencé, plus de 90 depuis le 19 juin et la première canicule. Canicule qui a causé au moins 2025 décès supplémentaires, chiffre annoncé par la ministre de la Santé ce matin. Les décès à domicile ont notamment augmenté de 91% lors du pic de chaleur fin juin. Un nouvel épisode est attendu dans les prochains jours. Ces fortes chaleurs ont rendu les sols particulièrement secs, ce qui complique le travail des pompiers dans le sud de la France. 6 départements des Pyrénées-Orientales aux Bouches-du-Rhône sont en vigilance rouge pour risque très élevé. Plus de 2000 pompiers sont d'ailleurs toujours mobilisés pour éteindre la trentaine d'incendies. Celui entre Sainte-Marie-la-Mer et Canet-en-Roussillon est désormais fixé dans les Pyrénées-Orientales. Près de 1700 campeurs ont été évacués et 280 bungalows détruits. 6 personnes, dont un enfant et 2 pompiers, sont légèrement blessés. Le ministre de l'Intérieur, Laurent Nunez, lui, est dans l'Aude aujourd'hui où un feu a parcouru près de 950 hectares. La rencontre entre le Premier ministre Sébastien Lecornu et la mère de Rosa, victime présumée de Jérôme Barella, annulée au dernier moment. Son avocat dénonce une décision sans explication. La rencontre devait permettre d'évoquer les dysfonctionnements de la justice révélés par un rapport officiel après l'affaire Liana. Et puis en tennis, 3e tour de Wimbledon. Aujourd'hui, un gros morceau pour Arthur Hinderknecht, le Français affronte Novak Djokovic cet après-midi. Voilà pour l'actu, bonne journée à tous.
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1: Bonjour, bonjour à tous. C'est le prix Paul Viel et les 2750 mètres du parcours corde à droite qui sera le théâtre du Quintet Plus de ce vendredi 3 juillet 2026. Il réunira 16 trotteurs âgés de 6 à 11 ans n'ayant pas gagné 195 000 euros. Départ prévu 20h15. En tête de notre sélection, le 3, Nelson Greenwood. Alors, en valeur pure, largement la pointure du lot du jour, il peut l'emporter. Celui du 5, Dada del Ronco, qui vient de prouver son retour en forme, il doit confirmer. Le 10, Calita d'Aninel, sur la lancée de ses deux dernières prestations. Le 6, Max de Cagne, toujours en retard de gain. Et enfin le 8, Niagara River, confié à Johan Le Bourgeois pour l'occasion. Il complétera notre sélection. Une sélection que vous pouvez retrouver sur ma chaîne YouTube Tom Cazac, les pronostics hippiques avec mes dernières minutes. Donc notre choix aujourd'hui, premier le 3, Nelson Greenwood. Second le 5, Dada del Ronco. Troisième le 10, Calita d'Eninel. Quatrième le 6, Max Dokin. Cinquième le 8, Niagara River. Le second choix le 9, le 4 et le 16. Et à vous la fortune!

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1: Bonjour à tous, dans l'actualité people du jour, on parle d'Eliott Deval. Morgane de Toit, elle a dit oui. Il y a quelques jours, en story Instagram, c'est ce qu'a révélé le journaliste de CNews. Le tout en légende d'une photo montrant le décor de sa demande en mariage à Morgane Rinaudi sur le rooftop de l'hôtel Métropole à Monte Carlo, avec le sol recouvert d'un tapis en fourrure, des bougies partout et d'énormes bouquets de roses blanches. Le trentenaire avait mis le paquet pour emporter une réponse positive. Mission donc accomplie, celle qui œuvre comme directrice de com de l'entreprise de terrassement familial a avoué que c'était le oui le plus facile de sa vie. On se retrouve très vite avec d'autres Actu People.
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Bonjour, bonjour à tous. À la une, c'est un grand week-end qui commence pour le Périgord Vert. La Félibré, la plus grande fête de la culture occitane, ouvre ses portes aujourd'hui à Abja-sur-Bandia pour sa 105e édition. Ce petit village de 600 habitants attend des dizaines de milliers de visiteurs jusqu'à dimanche. Ce matin même, près de 1200 enfants venus de tout le département découvrent le patrimoine et les traditions locales. Au programme des trois jours, spectacle occitan, défilé en costume, danse collective et concerts. À Périgueux, le Festival international du mime Mimos vit ses derniers jours pour sa 43e édition. La ville accueille jusqu'à demain des artistes venus du monde entier. Clowns, acrobates, théâtre d'objets et déambulations furtives investissent les rues, les parcs et les salles de spectacle. L'édition met cette année les arts catalans à l'honneur avec plusieurs spectacles venus de l'autre côté des Pyrénées. Ensuite sur le Périgord Noir, les marchés nocturnes de Sarlat ont fait leur retour hier soir. Chaque jeudi, désormais et ce jusqu'à la fin du mois d'août, artisans et créateurs s'installent dans le centre historique des 17h jusqu'à 23h pour des soirées animées au cœur de la cité médiévale. Et enfin, une initiative sportive originale en Entron. Une vingtaine d'habitants viennent de lancer le tout premier club de roller derby du Périgord Vert. Un sport de contact spectaculaire qui se veut aussi un espace inclusif, ouvert à toutes et à tous, quel que soit le genre ou l'orientation. Les entraînements ont lieu chaque lundi. C'est la fin de cette édition. Passez un excellent week-end sur Zoom Radio.

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1: Bonjour à tous, les programmes télé, la télévision pour ce soir, vendredi. On débute avec la chaîne TF1 qui nous propose ce soir le jeu Les 12 coups, la Summer Party, diffusée dès 21h10. Sur France 2, la série César Wagner, diffusée là encore dès 21h10. À la même heure également sur la chaîne France 3, le documentaire La belle histoire de la chanson française. Sur la chaîne France 5, 21h05, documentaire Les trésors de Marie-Antoinette à Versailles. Sur la chaîne M6, rendez-vous avec du football ce soir, spécial Coupe du Monde. Sur la chaîne TMC, le documentaire Bohemian Rhapsody, la vraie histoire de Queen, diffusé dès 21h25. Et enfin, pour terminer, rendez-vous par exemple ce soir sur la chaîne TF1 Série Film avec la série New York Unité Spéciale. Avec tout ça, bonne soirée télé.

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1: Bonjour à tous, dans l'actualité musicale du jour, un manuscrit inédit contenant 7 nouvelles pièces pour flûte et harpe de Mozart découvert. Le manuscrit de 44 pages recèle une douzaine de leçons de composition des exercices donnés quotidiennement de mai à juillet 1778 par le compositeur autrichien à Marie-Louise Philippine de Bonnières de Guines. J'étais loin de me douter ce que j'allais trouver, François-Pierre Goy, conservateur au département de la musique de la BNF, a découvert un trésor, un manuscrit autographe de Mozart, une découverte majeure reconnue par les spécialistes selon l'institution. Ce cahier, composé de 44 pages, recèle une douzaine de leçons de composition, des exercices donnés quotidiennement de mai à juillet 1778. Les pages comprennent également 7 pièces pour flûte et harpe, dont la dernière est inachevée, a détaillé le conservateur. Expertise, persévérance, passion et un brin de chance sont donc à l'origine de cette trouvaille. François-Pierre Goy, qui a un goût particulier pour les manuscrits anonymes, ses mal aimés, ouvre ce petit cahier qui ne paye pas de mine, sans titre, parmi une vingtaine d'autres qu'il a l'intention d'examiner avant son départ prochain à la retraite, raconte-t-il. Ce manuscrit fait partie de 2 paquets de musique confisqués au domicile du duc de Guines en 1794, lors de la Révolution française. On se retrouve très vite avec d'autres actualités musicales.
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C'est le Flash Emploi sur Zoom Radio. À Terrasson-Lavilledieu, Marie Blacher recrute un vendeur en CDD d'un mois à 25 heures par semaine. Après une semaine de formation, vous mettrez en rayon les produits et appliquerez les procédures de vente et d'hygiène. Débutant accepté, salaire selon expérience avec avantage comme un 13e mois et une mutuelle. On reste à Terrasson-Lavilledieu pour un poste en intérim d'opérateur de fabrication. Vous participerez à la production de plaques en fibre de carbone et veillerez au respect des consignes de qualité et sécurité. Débutant, bienvenue. Du côté de Coursac, on cherche un technicien bureau d'études, automaticien, électricien en intérim pour un mois. Il s'agit de concevoir des solutions d'automatisme et de réaliser des schémas électriques. Maîtrise des logiciels de schéma et des automates programmables requises. À Alès-sur-Dordogne, Fauché-Périgueux propose un CDI de chargé d'affaires électricité tertiaire. Vous gérerez les installations électriques de A à Z, des études à la conclusion des travaux. Retrouvez le détail de ces offres sur le site internet et les agences France Travail.

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1: Il est midi.
2: Bonjour à tous, plus que quelques heures avant la dernière sonnerie de l'année, ce sera les vacances scolaires partout en France ce soir avec bien sûr les premiers départs en vacances. Et Bison Futé hisse le drapeau rouge aujourd'hui et demain dans le sens des départs, Julie Pierret.
3: Oui, et ce sera chargé principalement en région parisienne et dans un large quart nord-est. La circulation sera chargée en Alsace par exemple, en direction du sud et des frontières. Bison Futé annonce du orange partout ailleurs. Ce sera compliqué de rouler dans la vallée du Rhône, hein, c'est clairement un point noir de ce week-end. C'est sur la 7 que ça devrait le plus coincer. Même scénario dans la région PACA. Attendez-vous à de gros ralentissements sur la 8 et sur la 9 en direction de la Méditerranée. Évitez de sortir des grandes villes entre midi et 20h. Autre secteur sous surveillance, la Camargue, le golfe du Lion et toute la côte atlantique. Les routes menant aux stations balnéaires du littoral seront très fréquentées. Ce sera demain après-midi que ce sera le plus chargé dans ces secteurs.
2: Merci Julie. Si vous prenez la route, mieux vaut partir très tôt le matin ou attendre la soirée pour éviter les plus gros bouchons. Des vacances qui pourraient démarrer avec une première baignade, mais prudence, plus de 400 personnes sont mortes de noyade l'été dernier et ça a déjà commencé, plus de 90 depuis le 19 juin et la première canicule. Canicule qui a causé au moins 2025 décès supplémentaires, chiffre annoncé par la ministre de la Santé ce matin. Les décès à domicile ont notamment augmenté de 91% lors du pic de chaleur fin juin. Un nouvel épisode est attendu dans les prochains jours. Ces fortes chaleurs ont rendu les sols particulièrement secs, ce qui complique le travail des pompiers dans le sud de la France. 6 départements des Pyrénées-Orientales aux Bouches-du-Rhône sont en vigilance rouge pour risque très élevé. Plus de 2000 pompiers sont d'ailleurs toujours mobilisés pour éteindre la trentaine d'incendies. Celui entre Sainte-Marie-la-Mer et Canet-en-Roussillon est désormais fixé dans les Pyrénées-Orientales. Près de 1700 campeurs ont été évacués et 280 bungalows détruits. 6 personnes, dont un enfant et 2 pompiers, sont légèrement blessés. Le ministre de l'Intérieur, Laurent Nunez, lui, est dans l'Aude aujourd'hui où un feu a parcouru près de 950 hectares. La rencontre entre le Premier ministre Sébastien Lecornu et la mère de Rosa, victime présumée de Jérôme Barella, annulée au dernier moment. Son avocat dénonce une décision sans explication. La rencontre devait permettre d'évoquer les dysfonctionnements de la justice révélés par un rapport officiel après l'affaire Liana. Et puis en tennis, troisième tour de Wimbledon. Aujourd'hui, un gros morceau pour Arthur Hinderknecht. Le Français affronte Novak Djokovic cet après-midi. Voilà pour l'actu. Bonne journée à tous. 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
1: Bonjour, bonjour à tous. C'est le prix Paul Viel et les 2750 mètres du parcours corde à droite qui sera le théâtre du Quintet Plus de ce vendredi 3 juillet 2026. Il réunira 16 trotteurs âgés de 6 à 11 ans n'ayant pas gagné 195 000 euros. Départ prévu 20h15. En tête de notre sélection, le 3, Nelson Greenwood. Alors, en valeur pure, largement la pointure du lot du jour, il peut l'emporter. Celui du 5, Dada del Ronco, qui vient de prouver son retour en forme, il doit confirmer. Le 10, Calita d'Aninel, sur la lancée de ses deux dernières prestations. Le 6, Max de Cagne, toujours en retard de gain. Et enfin le 8, Niagara River, confié à Johan Le Bourgeois pour l'occasion. Il complétera notre sélection. Une sélection que vous pouvez retrouver sur ma chaîne YouTube Tom Cazac, les pronostics hippiques avec mes dernières minutes. Donc notre choix aujourd'hui, premier le 3, Nelson Greenwood. Second le 5, Dada del Ronco. Troisième le 10, Calita d'Eninel. Quatrième le 6, Max Dokin. Cinquième le 8, Niagara River. Le second choix le 9, le 4 et le 16. Et à vous la fortune.
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0: Bonjour, bonjour à tous. La une, c'est un grand week-end qui commence pour le Périgord Vert. La Félibrée, la plus grande fête de la culture occitane, ouvre ses portes aujourd'hui à Abja-sur-Bandia pour sa 105e édition. Ce petit village de 600 habitants attend des dizaines de milliers de visiteurs jusqu'à dimanche. Ce matin même, près de 1200 enfants venus de tout le département découvrent le patrimoine et les traditions locales. Au programme des trois jours, spectacle occitan, défilé en costume, danse collective et concerts. À Périgueux, le Festival international du mime Mimos vit ses derniers jours pour sa 43e édition. La ville accueille jusqu'à demain des artistes venus du monde entier. Clowns, acrobates, théâtre d'objets et déambulations offensives investissent les rues, les parcs et les salles de spectacle. L'édition met cette année les arts catalans à l'honneur avec plusieurs spectacles venus de l'autre côté des Pyrénées. Ensuite sur le Périgord Noir, les marchés nocturnes de Sarlat ont fait leur retour hier soir. Chaque jeudi, désormais et ce jusqu'à la fin du mois d'août, artisans et créateurs s'installent dans le centre historique des 17h jusqu'à 23h pour des soirées animées au cœur de la cité médiévale. Et enfin, une initiative sportive originale en Nontron. Une vingtaine d'habitants viennent de lancer le tout premier club de roller derby du Périgord Vert. Un sport de contact spectaculaire qui se veut aussi un espace inclusif, ouvert à toutes et à tous, quel que soit le genre ou l'orientation. Les entraînements ont lieu chaque lundi. C'est la fin de cette édition. Passez un excellent week-end sur Zoom Radio.
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4: Bonjour à tous et bienvenue sur Zoom Radio, votre radio en Dordogne avec ce nouveau numéro de Chute, on écoute la télé, la quotidienne. Avec le programme télé de votre soirée de ce vendredi, l'infomédia, et puis on va vous dévoiler notre album musical coup de cœur cette semaine, aujourd'hui dans les bacs. Alors c'est parti.
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4: Et on démarre avec votre soirée télé de ce vendredi 3 juillet avec ce soir sur TF1 les 12 coups, la summer party. Jean-Luc Reichmann donne rendez-vous pour une summer party exceptionnelle aux côtés d'Emilien, Cyprien, Xavier et Bruno, ainsi que Taïk, Samuel Bambi, Elodie Gossuin et Karima Charny pour cette grande fête de l'été. Et puis sur France 2, César Wagner revient pour un mariage et deux enterrements, un épisode en rediffusion, tandis que Canal+ proposera le film Anaconda avec Paul Rudd et Jack Black. Sur France 4, Requiem de Mozart au Corégie d'Orange. Sur France 5, Les Trésors de Marie-Antoinette à Versailles de Sophie Jauvillard. Et puis sur M6, La Coupe du Monde, le 16e de finale. Sur Arte, Meurtre à Sandam. Sur LCP, Mai 40, Les 30 jours du désastre de Jean-François Delassus. Sur W9, Enquête d'action présentée par Marie-Ange Casalta. Et puis sur Gulli, ce soir, ça sera le film Le Loup et le Lion de Gilles Demestre. Sur TFX, Connasse, Princesse des Cœur avec Camille Cotin, film de Noémie Saglio, et puis sur TMC, Bohemian Rhapsody, la vraie histoire de Queen. Sur TF1, série film New York Unité Spéciale. Sur RMC Découverte, D'idées au cœur de l'enfer, un documentaire. Et puis sur RMC Life, c'est la série Castle. Sur RMC Story, ce soir, j'irai dormir chez vous, d'Antoine de Maximi, qui vous emmènera dans la République des Kiribati. Et puis, notre coup de cœur de ce vendredi 3 juillet, il va à France 3, qui va programmer programmé un très joli documentaire ce soir de Gwendoline Chesnay intitulé « La belle histoire de la chanson française » qui traverse les générations et dessine la bande-son d'une histoire commune, de l'hymne à l'amour à Mistral gagnant en passant par « Comme je l'imagine ». Certaines chansons ont franchi le temps sans jamais perdre leur pouvoir d'émotion. La belle histoire de la chanson française se raconte ce soir à 21h10 sur France 3.
7: On a tous dans le cœur des mélodies gravées à jamais, des chansons françaises qui nous accompagnent tout au long de notre vie, et ce, depuis des décennies.
8: Et la petite fille chantait, et la petite fille chantait.
7: Témoins de nos joies, de nos peines, nos vies sont racontées à travers la voix de nos idoles.
8: Emmenez-moi au bout de la terre.
7: De paroles en partition, de confidences en confidences, c'est un grand voyage musical que je vous propose de découvrir avec pour guide de nombreux artistes. Des loges aux coulisses d'émissions, chez le disquaire, au musée et à travers de nombreuses archives, ils nous emmènent en balade sur la route de nos souvenirs.
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4: Et dans l'infomédia de ce vendredi, produit par Satisfaction Group et présenté par Arthur, le dernier cercle fait son retour et revient avec une nouvelle formule le vendredi 17 juillet dans 15 jours tout pile à 21h10 sur TF1. Dans cette création originale, 40 candidats venus de toute la France vont s'affronter sur une série de questions qui feront chauffer leur méninges. Et pour cette nouvelle édition, ils seront en compétition avec des personnalités et pas n'importe lesquelles. Camille Lacour, Titoff, Camille Serre, Philippe Candelro, Nelson Montfort, Fabien Olicard, Diane Lair ou encore Christophe Licata, et à la clé, un gain pouvant atteindre 50 000 euros. Dans un décor spectaculaire à 360 degrés, les participants sont disposés en cercle autour d'Arthur. La compétition se structure autour de 5 cercles, chacun correspondant à un niveau de difficulté. Et dans chaque cercle, les candidats s'affrontent sur 6 catégories qui sollicitent toutes les compétences de leur cerveau, le visuel, le langage, le raisonnement, la mémorisation, le calcul et l'espace. Et seuls les meilleurs, ceux qui maîtrisent l'ensemble de ces aptitudes, accèdent au cercle suivant. Et à mesure qu'ils progressent, les questions deviennent plus exigeantes et la sélection toujours plus redoutable. Et à l'issue des cercles, les meilleurs s'affrontent lors d'une demi-finale à 2 candidats avant qu'un seul ne parvienne en finale pour tenter de remporter la totalité des 50 000 euros.
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4: Et notre album coup de cœur cette semaine est le tout nouvel album de Madonna, Confession 2, qui donc paraît aujourd'hui dans les bacs. C'est un album très attendu, bien évidemment, sous le label Warner, véritable héritier de l'iconique Confession. On the Dance Floor, sorti en 2005, Madonna résume parfaitement son nouveau disque en citant les premières lignes de sa chanson One Step Away. Les gens pensent que la musique dance est superficielle, mais ils se trompent sur toute la ligne. La piste de danse n'est pas seulement un lieu, c'est un seuil, n'est-ce espace rituelique où le mouvement remplace le langage, dit-elle. On va tout de suite vous en offrir un premier extrait.

0: Allez, on termine comme chaque jour par les anniversaires de stars. Et joyeux anniversaire aujourd'hui à Kenji Girac qui fête ses 30 ans. Joyeux anniversaire à Vincent Lacoste, le comédien, fête aujourd'hui ses 33 ans. On va souhaiter un joyeux anniversaire à Eric Toledano du duo Toledano-Nakache qui fête ses 55 ans. On va souhaiter également un joyeux anniversaire à l'actrice Ludivine Sagnier qui fête aujourd'hui ses 47 ans.
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0: 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Vous allez sur notre site internet, onécoutelatélé.com. Nos réseaux sociaux vous attendent également. Facebook et Instagram, Chut, on écoute la télé. Et puis notre application pour Android, Chut, on écoute la télé également, est en téléchargement pour vous permettre d'écouter directement nos podcasts sur votre smartphone. Vous serez au courant déjà du sommaire de notre grande hebdo qui sera diffusé donc lundi soir de 18h à 19h sur Zoom Radio. Le rendez-vous à ne pas où on décryptera l'actualité culturelle avec tous nos invités pendant une heure. Et puis la quotidienne de Chut, on écoute la télé, vous le savez désormais, c'est du lundi au samedi à 10h45 et 12h30 sur Zoom Radio. Il ne me reste plus qu'à vous souhaiter un bon appétit si vous êtes à table, une belle après-midi à l'écoute de nos programmes et je vous dis à demain samedi 10h45 pour une nouvelle quotidienne. À demain.
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1: Il est 13h.
2: Bonjour à tous, à la une de l'actualité, un bras de fer politique qui se joue à l'Assemblée nationale autour du climat. Les écologistes de Cyrielle Châtelain ont déposé une motion de censure contre le gouvernement de Sébastien Lecornu. En cause, la gestion de la canicule et plus largement la politique climatique de l'exécutif. Le texte sera débattu lundi après-midi, mais son adoption paraît très improbable. Il faudrait 289 voix pour faire tomber le gouvernement. Le gouvernement qui renforce les contrôles dans les entreprises. Le ministre du Travail Jean-Pierre Farandou annonce plus de 3600 inspections réalisées en un mois pour vérifier le respect des obligations liées à la canicule. Le gouvernement prévoit aussi de s'inspirer de l'Espagne où une mission doit être menée à l'automne pour observer les mesures d'adaptation déjà en place. L'enquête progresse après l'explosion du colis piégé à Monaco. La principale suspecte a été localisée en Allemagne. Elle avait pris la fuite vers l'Italie avec plusieurs complices. La femme de 39 ans est visée par une notice rouge d'Interpol, l'équivalent d'un mandat d'arrêt international. L'explosion a fait 3 blessés, dont une femme toujours entre la vie et la mort. Une enquête en cours après un accident de la circulation à Paris impliquant la voiture de fonction de l'ancien Premier ministre Jean-Pierre Raffarin. Les faits se sont produits le 11 juin dernier dans le 17e arrondissement. Une moto et un véhicule administratif du ministère des Affaires étrangères avec chauffeur sont entrés en collision. Le motard affirme avoir été percuté par une voiture équipée d'un gyrophare. Un séisme de magnitude 6.2 a secoué l'est de l'Indonésie ce matin. La secousse survenue en mer à plus de 100 km de profondeur a été ressentie dans plusieurs villes de la région des Moluques. Pour l'heure, aucun dégât majeur ni victime n'a été signalé. Les autorités locales précisent qu'il n'y a pas de risque de tsunami à ce stade. On termine par du sport avec d'abord du football. L'Espagne qui s'est qualifiée pour les 8e de finale de la Coupe du Monde en battant l'Autriche 3-0. De son côté, l'Espagne jouera contre le Portugal qui a d'ailleurs éliminé la Croatie 2-1 avec un but inscrit par Cristiano Ronaldo. La suite des 16e de finale c'est donc ce soir. On retrouvera l'Australie contre l'Égypte à partir de 20h. Puis l'Argentine contre le Cap-Vert à minuit. Et enfin la Colombie contre le Ghana, ça sera à 3h30 la nuit prochaine. Et puis en Formule 1, c'est le Grand Prix de Grande-Bretagne qui commence ce week-end. Et ça démarre dès aujourd'hui avec les qualifications de la course sprint. C'est à suivre à partir de 17h30. La course sprint aura lieu demain, juste avant les qualifications du Grand Prix, demain après-midi. Et puis le Grand Prix qui démarra évidemment dimanche. Voilà pour l'essentiel de l'actualité. Bon après-midi à tous.
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0: C'est le Flash Emploi sur Zoom Radio. À Terrasson-Lavilledieu, Marie Blacher recrute un vendeur en CDD d'un mois à 25 heures par semaine. Après une semaine de formation, vous mettrez en rayon les produits et appliquerez les procédures de vente et d'hygiène. Débutant accepté, salaire selon expérience avec avantage comme un 13e mois et une mutuelle. On reste à Terrasson-Lavilledieu pour un poste en intérim d'opérateur de fabrication. Vous participerez à la production de plaques en fibre de carbone et veillerez au respect des consignes de qualité et sécurité. Débutant, bienvenue. Du côté de Coursac, on cherche un technicien bureau d'études, automaticien, électricien, en intérim pour un mois. Il s'agit de concevoir des solutions d'automatisme et de réaliser des schémas électriques. Maîtrise des logiciels de schéma et des automates programmables requises. À Alès-sur-Dordogne, Fauché-Périgueux propose un CDI de chargé d'affaires électricité tertiaire. Vous gérerez les installations électriques de A à Z, des études à la conclusion des travaux. Retrouvez le détail de ces offres sur le site internet et les agences France Travail.
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1: Il est 14h.
2: Bonjour à tous, à la une de l'actualité, un bras de fer politique qui se joue à l'Assemblée nationale autour du climat. Les écologistes de Cyrielle Chatelain ont déposé une motion de censure contre le gouvernement de Sébastien Lecornu. En cause, la gestion de la canicule et plus largement la politique climatique de l'exécutif. Le texte sera débattu lundi après-midi, mais son adoption paraît très improbable. Il faudrait 289 voix pour faire tomber le gouvernement. Le gouvernement qui renforce les contrôles dans les entreprises. Le ministre du Travail Jean-Pierre Farandou annonce plus de 3600 inspections réalisées en un mois pour vérifier le respect des obligations liées à la canicule. Le gouvernement prévoit aussi de s'inspirer de l'Espagne où une mission doit être menée à l'automne pour observer les mesures d'adaptation déjà en place. L'enquête progresse après l'explosion du colis piégé à Monaco. La principale suspecte a été localisée en Allemagne. Elle avait pris la fuite vers l'Italie avec plusieurs complices. La femme de 39 ans est visée par une notice rouge d'Interpol, l'équivalent d'un mandat d'arrêt international. L'explosion a fait 3 blessés, dont une femme, toujours entre la vie et la mort. Une enquête en cours après un accident de la circulation à Paris impliquant la voiture de fonction de l'ancien Premier ministre Jean-Pierre Raffarin. Les faits se sont produits le 11 juin dernier dans le 17e arrondissement. Une moto et un véhicule administratif du ministère des Affaires étrangères avec chauffeur sont entrés en collision. Le motard affirme avoir été percuté par une voiture équipée d'un gyrophare. Un séisme de magnitude 6.2 a secoué l'est de l'Indonésie ce matin. La secousse survenue en mer à plus de 100 km de profondeur a été ressentie dans plusieurs villes de la région des Moluques. Pour l'heure, aucun dégât majeur ni victime n'a été signalé. Les autorités locales précisent qu'il n'y a pas de risque de tsunami à ce stade. On termine par du sport avec d'abord du football. L'Espagne qui s'est qualifiée pour les 8e de finale de la Coupe du Monde en battant l'Autriche 3-0. De son côté, l'Espagne jouera contre le Portugal qui a d'ailleurs éliminé la Croatie 2-1 avec un but inscrit par Cristiano Ronaldo. La suite des 16e de finale, c'est donc ce soir. On retrouvera l'Australie contre l'Égypte à partir de 20h. Puis l'Argentine contre le Cap-Vert à minuit. Et enfin la Colombie contre le Ghana, ça sera à 3h30 la nuit prochaine. Et puis en Formule 1, c'est le Grand Prix de Grande-Bretagne qui commence ce week-end. Et ça démarre dès aujourd'hui avec les qualifications de la course sprint. C'est à suivre à partir de 17h30. La course sprint aura lieu demain, juste avant les qualifications du Grand Prix, demain après-midi. Et puis le Grand Prix qui démarra évidemment dimanche. Voilà pour l'essentiel de l'actualité. Bon après-midi à tous.
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1: Bonjour à tous, dans l'actualité musicale du jour, un manuscrit inédit contenant 7 nouvelles pièces pour flûte et harpe de Mozart découvert. Le manuscrit de 44 pages recèle une douzaine de leçons de composition des exercices donnés quotidiennement de mai à juillet 1778 par le compositeur autrichien à Marie-Louise Philippine de Bonnières de Guine. J'étais loin de me douter ce que j'allais trouver, François-Pierre Goy, conservateur au département de la musique de la BNF, a découvert un trésor, un manuscrit autographe de Mozart, une découverte majeure reconnue par les spécialistes selon l'institution. Ce cahier, composé de 44 pages, recèle une douzaine de leçons de composition, des exercices donnés quotidiennement de mai à juillet 1778. Les pages comprennent également 7 pièces pour flûte et harpe, dont la dernière est inachevée, a détaillé le conservateur. Expertise, persévérance, passion et un brin de chance sont donc à l'origine de cette trouvaille. François-Pierre Goy, qui a un goût particulier pour les manuscrits anonymes, ses mal aimés ouvre ce petit cahier qui ne paye pas de mine, sans titre, parmi une vingtaine d'autres qu'il a l'intention d'examiner avant son départ prochain à la retraite, raconte-t-il. Ce manuscrit fait partie de 2 paquets de musique confisqués au domicile du duc de Guise en 1794, lors de la Révolution française. On se retrouve très vite avec d'autres actualités musicales.

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1: Il est 15h.
2: Bonjour à tous, à la une de l'actualité, un bras de fer politique qui se joue à l'Assemblée nationale autour du climat. Les écologistes de Cyriel Chatelain ont déposé une motion de censure contre le gouvernement de Sébastien Lecornu. En cause, la gestion de la canicule et plus largement la politique climatique de l'exécutif. Le texte sera débattu lundi après-midi, mais son adoption paraît très improbable. Il faudrait 289 voix pour faire tomber le gouvernement. Le gouvernement qui renforce les contrôles dans les entreprises. Le ministre du Travail Jean-Pierre Farandou annonce plus de 3600 inspections réalisées en un mois pour vérifier le respect des obligations liées à la canicule. Le gouvernement prévoit aussi de s'inspirer de l'Espagne où une mission doit être menée à l'automne pour observer les mesures d'adaptation déjà en place. L'enquête progresse après l'explosion du colis piégé à Monaco. La principale suspecte a été localisée en Allemagne. Elle avait pris la fuite vers l'Italie avec plusieurs complices. La femme de 39 ans est visée par une notice rouge d'Interpol, l'équivalent d'un mandat d'arrêt international. L'explosion a fait 3 blessés, dont une femme, toujours entre la vie et la mort. Une enquête en cours après un accident de la circulation à Paris impliquant la voiture de fonction de l'ancien Premier ministre Jean-Pierre Raffarin. Les faits se sont produits le 11 juin dernier dans le 17e arrondissement. Une moto et un véhicule administratif du ministère des Affaires étrangères avec chauffeur sont entrés en collision. Le motard affirme avoir été percuté par une voiture équipée d'un gyrophare. Un séisme de magnitude 6.2 a secoué l'est de l'Indonésie ce matin. La secousse survenue en mer à plus de 100 km de profondeur a été ressentie dans plusieurs villes de la région des Moluques. Pour l'heure, aucun dégât majeur ni victime n'a été signalé. Les autorités locales précisent qu'il n'y a pas de risque de tsunami à ce stade. On termine par du sport avec d'abord du football. L'Espagne qui s'est qualifiée pour les 8e de finale de la Coupe du Monde en battant l'Autriche 3-0. De son côté, l'Espagne jouera contre le Portugal qui a d'ailleurs éliminé la Croatie 2-1 avec un but inscrit par Cristiano Ronaldo. La suite des 16e de finale c'est donc ce soir. On retrouvera l'Australie contre l'Égypte à partir de 20h, puis l'Argentine contre le Cap-Vert à minuit, et enfin la Colombie contre le Ghana, ça sera à 3h30 la nuit prochaine. Et puis en Formule 1, c'est le Grand Prix de Grande-Bretagne qui commence ce week-end, et ça démarre dès aujourd'hui avec les qualifications de la course sprint, c'est à suivre à partir de 17h30. La course sprint aura lieu demain, juste avant les qualifications du Grand Prix, demain après-midi, et puis le Grand Prix qui démarra évidemment dimanche. Voilà pour l'essentiel de l'actualité, bon après-midi à tous.
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1: Bonjour à tous. Dans l'actualité people du jour, on parle d'Eliott Deval. Morgane de Toi, elle a dit oui. Il y a quelques jours, en story Instagram, c'est ce qu'a révélé le journaliste de CNews. Le tout en légende d'une photo montrant le décor de sa demande en mariage à Morgan Rinaudi sur le rooftop de l'hôtel Métropole à Monte-Carlo, avec le sol recouvert d'un tapis en fourrure, des bougies partout et d'énormes bouquets de roses blanches. Le trentenaire avait mis le paquet pour emporter une réponse positive. Mission donc accomplie, celle qui œuvre comme directrice de com de l'entreprise de terrassement familial a avoué que c'était le oui le plus facile de sa vie. On se retrouve très vite avec d'autres Actu People.

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1: Bonjour à tous, dans l'actualité des jeux vidéo du jour, on parle d'eSport UFC 6. Après 3 années d'attente, la série eSport UFC fait son grand retour. Comme son prédécesseur, UFC 6 est développé sous le moteur Frostbit. Mais ce nouvel opus, le moteur évolue avec une toute nouvelle physique Ragdoll, qui donc offre des fenêtres de contact plus précises, des dégâts et des réactions aux coups propulsés beaucoup plus intenses pour des affrontements toujours plus réaliste. Autre grande nouveauté au programme, le Flow State qui traduira donc les dynamiques de chaque combattant pendant un combat pour vous permettre de prendre l'avantage au bon moment. Chaque combattant profite donc de 5 effets de boost et d'un Flow State unique, de quoi ajouter énormément de profondeur stratégique puisqu'il faudra apprendre à maîtriser le style d'un combattant pour l'utiliser à la perfection. Comme toujours dans les jeux UFC, le roster de combattantes et de combattants s'annonce particulièrement complet. Le jeu UFC 6 d'eSport est disponible depuis le 19 juin dernier sur PS5 et Xbox Series. On se retrouve très vite avec d'autres jeux vidéo à découvrir.

C'est le Flash Emploi sur Zoom Radio. À Terrasson la Ville-Dieu, Marie Blachère recrute un vendeur en CDD d'un mois à 25 heures par semaine. Après une semaine de formation, vous mettrez en rayon les produits et appliquerez les procédures de vente et d'hygiène. Débutant accepté, salaire selon expérience avec avantages comme un 13e mois et une mutuelle. On reste à Terrasson la Ville-Dieu pour un poste en intérim d'opérateur de fabrication. Vous participerez à la production de plaques en fibre de carbone et veillerez au respect des consignes de qualité et sécurité. Débutant, bienvenue. Du côté de Coursac, on cherche un technicien bureau d'études, automaticien, électricien, en intérim pour un mois. Il s'agit de concevoir des solutions d'automatisme et de réaliser des schémas électriques. Maîtrise des logiciels de schéma et des automates programmables requises. À Alès-sur-Dordogne, Fauché-Périgueux propose un CDI de chargé d'affaires électricité tertiaire. Vous gérerez les installations électriques de A à Z, des études à la conclusion des travaux. Retrouvez le détail de ces offres sur le site internet et les agences France Travail. 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
1: Il est 16h.
2: Bonjour à tous, à la une de l'actualité, les incendies restent sous haute surveillance dans le sud du pays. Dans l'Aude, le plus important feu de la saison a parcouru près de 950 hectares. Le ministre de l'Intérieur, Laurent Nunez, est sur place. Dans la Drôme, une reprise de feu a déjà ravagé une centaine d'hectares. 6 départements, dont les Bouches-du-Rhône et le Vaucluse, restent placés en risque très sévère de feux de forêt. Une suspecte est désormais identifiée après l'explosion d'un colis piégé à Monaco. Il s'agit d'une Ukrainienne de 39 ans installée en Allemagne. Elle est activement recherchée par les enquêteurs. Selon le parquet, elle se serait déguisée en homme pour déposer l'engin explosif avant de prendre la fuite. La justice privilégie la piste d'une tentative d'assassinat ciblée. Nouveau décès lié aux airbags Takata en France. Un homme de 41 ans est mort en janvier à Annemasse, en Haute-Savoie, après l'explosion de son airbag. Le véhicule, une Citroën C3 datant de 2013, faisait pourtant l'objet d'un rappel. Selon le ministère des Transports, plus d'un million de véhicules équipés d'airbags Takata restent encore à risque en France. Mathieu Pigas se positionne pour reprendre Fibre Excellence. Son groupe a déposé une offre auprès du tribunal de commerce de Toulouse pour sauver le papetier en difficulté. Il emploie 670 personnes à Saint-Gaudens et à Tarascon. Une audience est prévue lundi. Le judo français pourra compter sur ses deux plus grandes stars aux mondiaux de Bakou en octobre. Teddy Riner fait son retour en équipe de France. Son objectif, décrocher un 12e titre mondial. Clarisse Agbenienou est également sélectionnée. Elle visera une 7e médaille d'or après son retour à la compétition. Enfin, 21 étapes, 3320 km et près de 54 000 mètres de dénivelé positif. C'est parti pour 3 semaines de Tour de France. Il s'élance dès demain de Barcelone avec un grand favori, Tadej Pogacar, Kylian Tanguy.
3: Oui, le Slovène est en quête d'un 5e Tour de France. Tadej Pogacar a remporté les 2 dernières éditions et en cas de nouveau succès, il rejoindrait Anquetil, Merckx, Hino et Indy Rain qui comptent eux aussi 5 Tours de France à leur compteur. Mais face à lui, Jonas Vingegaard, c'est son plus grand rival ces dernières années, vainqueur de la Grande Boucle à 2 reprises en 2022 et 2023. Autre coureur donné favori, Paul Sexas, à 19 ans, le Lyonnais découvre le Tour de France mais impressionne depuis le début de la saison. Et puis côté français, on n'oubliera pas non plus Kevin Vauclin, 4e l'an dernier, ou encore Lenny Martinez et Valentin Paré-Peintre. Eux viseront surtout les victoires d'étape et le maillot à poids de meilleurs grimpeurs.
2: Merci Kylian. Première étape prévue donc demain, ce sera un contre-la-montre par équipe dans les rues de Barcelone. Voilà pour l'actualité, bon après-midi à tous.
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0: Bon vendredi à tous, ici Zoom Radio sur la Dordogne. On démarre cette fin d'après-midi en musique avec vos titres et puis les sorties du week-end en Périgord. On est là sur le 94.8 en Ribéracois, sur le 93.6 entre Périgueux et Bergerac et puis sur zoomradio.fr. Belle soirée avec tout.
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Zoom Radio, on y pense déjà au Grand Marché. C'était ce matin et puis tous les vendredis matin. À Ribérac, c'est l'un des marchés les plus réputés du Périgord vert. Étal de producteurs spécialité locale, dans une ambiance vraiment marché pays en tout cas. Et juste après, on file du côté du Périgord blanc.

Et voici le rendez-vous annoncé sur Zoom Radio chaque mardi matin à Saint-Léon-sur-l'Île, en Périgord blanc. C'est le marché de 9h à 12h30 au centre commercial fruits, légumes et produits du coin, dans une ambiance de village bien sympathique en tout cas. Le beau réflexe donc se passe le mardi matin et c'est Zoom Radio qui vous accompagne.

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4: Il est 17h.
5: Bonjour à tous, à la une de l'actualité, les incendies restent sous haute surveillance dans le sud du pays. Dans l'Aude, le plus important feu de la saison a parcouru près de 950 hectares. Le ministre de l'Intérieur, Laurent Nunez, est sur place. Dans la Drôme, une reprise de feu a déjà ravagé une centaine d'hectares. 6 départements, dont les Bouches-du-Rhône et le Vaucluse, restent placés en risque très sévère de feux de forêt. Une suspecte est désormais identifiée après l'explosion d'un colis piégé à Monaco. Il s'agit d'une Ukrainienne de 39 ans installée en Allemagne. Elle est activement recherchée par les enquêteurs. Selon le parquet, elle se serait déguisée en homme pour déposer l'engin explosif avant de prendre la fuite. La justice privilégie la piste d'une tentative d'assassinat ciblée. Nouveau décès lié aux airbags Takata en France. Un homme de 41 ans est mort en janvier à Annemasse, en Haute-Savoie, après l'explosion de son airbag. Le véhicule, une Citroën C3 datant de 2013, faisait pourtant l'objet d'un rappel. Selon le ministère des Transports, plus d'un million de véhicules équipés d'airbags Takata restent encore à risque en France. Mathieu Pigas se positionne pour reprendre Fibre Excellence. Son groupe a déposé une offre auprès du tribunal de commerce de Toulouse pour sauver le papetier en difficulté. Il emploie 670 personnes à Saint-Gaudens et à Tarascon. Une audience est prévue lundi. Le judo français pourra compter sur ses deux plus grandes stars aux mondiaux de Bakou en octobre. Teddy Riner fait son retour en équipe de France. Son objectif, décrocher un 12e titre mondial. Clarisse Agbenienou est également sélectionnée. Elle visera une 7e médaille d'or après son retour à la compétition. Enfin, 21 étapes, 3320 km et près de 54 000 mètres de dénivelé positif. C'est parti pour 3 semaines de Tour de France. Il s'élance dès demain de Barcelone avec un grand favori, Tadej Pogacar, Kylian Tanguy.
6: Oui, le Slovène est en quête d'un 5e Tour de France. Tadej Pogacar a remporté les 2 dernières éditions et en cas de nouveau succès, il rejoindrait Anquetil, Merckx, Hinault et Indy Rain qui comptent eux aussi 5 Tours de France à leur compteur. Mais face à lui, Jonas Vingegaard, c'est son plus grand rival ces dernières années, vainqueur de la Grande Boucle à 2 reprises en 2022 et 2023. Autre coureur donné favori, Paul Sexas, à 19 ans, le Lyonnais découvre le Tour de France mais impressionne depuis le début de la saison. Et puis côté français, on n'oubliera pas non plus Kevin Vauclin, 4e l'an dernier, ou encore Lenny Martinez et Valentin Paré-Peintre. Eux viseront surtout les victoires d'étape et le maillot à poids de meilleurs grimpeurs.
5: Merci Kylian. Première étape prévue donc demain, ce sera un contre-la-montre par équipe dans les rues de Barcelone. Voilà pour l'actualité, bon après-midi à tous.
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Bonsoir à tous sur Zoom Radio. Voici la météo pour demain, samedi 4 juillet. Demain, les températures iront de 16 à 32 degrés. Le soleil brillera partout. Périgueux, Ribérac et Vers profiteront d'un ciel dégagé, tout comme Rouffignac, Saint-Sernin-de-Réillac et Montignac. Côté vent, il soufflera faiblement, autour de 15 km/h, direction nord ou nord-est. Voilà pour la journée de demain. Belle soirée à vous!

0: The Module sans la Dordogne poursuit cette semaine en musique, encore plein de pépites, hein, on vous fait découvrir d'ailleurs. Vous nous captez sur le 95.9 en Périgord Noir, 93.6 entre Périgueux et Bergerac.
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0: Restez avec nous sur Zoom Radio, place aux soirées au bord de l'eau tout l'été à Saint-Mondane. C'est le marché nocturne chaque lundi soir en Périgord noir, tout près de la Dordogne. Produits fermiers, grains de tablé et puis douceur estivale également au programme. Et juste après la musique, on file vers une autre soirée gourmande. Ça se passera à Bouzic.
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Et voici le rendez-vous que je vous annonçais tout à l'heure, tout l'été, à Bouzic, place au marché nocturne du mardi soir, dans un petit coin tranquille du Périgord noir, producteur, tablé, puis bonne humeur, sous les étoiles, loin de l'hésitation, en tout cas les bons plans d'une soirée d'été, c'est authentique, et c'est annoncé par Zoom Radio. 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

0: Ici Zoo Radio, le son de la Dordogne, la musique elle ne s'arrête pas, on reste ensemble jusqu'au bout de l'année. Allez, bienvenue sur Zoo Radio.
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1: Il est 18h.
2: Bonsoir à tous, à la une de l'actualité, la chaleur repart à la hausse dans le sud. L'Hérault et les Pyrénées-Orientales sont placés en vigilance orange canicule demain. Jusqu'à 38 degrés sont attendus dans le Languedoc. D'après Météo France, le mois de juin 2026 a été le plus chaud jamais enregistré dans le pays. Et le sud de la France est aussi en alerte pour les feux de forêt. 6 départements de l'arc méditerranéen sont toujours placés en alerte sévère. Le feu qui a ravagé plus de 900 hectares dans l'Aude est désormais fixé, mais les pompiers restent en alerte. Elle s'appelle Anastasia Berezovska. Cette Ukrainienne de 39 ans est la principale suspecte du colis piégé de Monaco qui a fait 3 blessés, dont 2 graves. Résidant en Allemagne, elle est sous le coup d'un mandat d'arrêt international. Son domicile a été perquisitionné par la police allemande. Les enquêteurs privilégient la piste d'une tentative d'assassinat ciblant l'homme d'affaires Vadim Ermolaïev. Une enquête est en cours après un accident de la circulation à Paris impliquant la voiture de fonction de l'ancien Premier ministre Jean-Pierre Raffarin. Les faits se sont produits le 11 juin dans le 17e arrondissement. Une moto et un véhicule administratif du ministère des Affaires étrangères avec un chauffeur sont entrés en collision. Le motard affirme avoir été percuté par une voiture équipée d'un gyrophare. Coup d'envoi demain du Tour de France et cette année, la grande boucle s'adapte à la chaleur. En cas de canicule, une étape pourra être modifiée, voire exceptionnellement annulée. Le ministère de l'Intérieur demande au préfet de mettre en place des dispositifs de sécurité. Plus de 10 millions de spectateurs sont attendus le long des routes cette année. Un mot de football avec la suite des 16e de finale du Mondial. Australie-Égypte, c'est à 20h ce soir, suivi de Argentine-Cap-Vert à minuit. La France jouera demain soir son 8e de finale contre le Paraguay. Pour l'instant, c'est un sans faute pour les Bleus, 4 victoires en 4 matchs. La France est favorite et les supporters sont de plus en plus nombreux à chaque match.
3: Oui, il y a quand même un engouement, mais je trouve moins fort et moins pertinent qu'il y a 4 ans. Après, je pense que ça joue beaucoup par rapport aux horaires des matchs. Et il y a aussi le fait qu'on est tellement habitué à toujours être dans les derniers carrés qu'on commence vraiment à s'y intéresser et à vivre la passion, on va dire, quand on arrive en quart ou peut-être les huitièmes, là.
4: Cette année, déjà, l'équipe de France, elle est exceptionnelle. Et c'est vrai que ouais, l'engouement aussi, il est énorme. Bah, on le voit sur les réseaux sociaux ou même moi, quand j'en parlais avec mes collègues et tout. Enfin, l'équipe, elle est incroyable.
5: Je regarde beaucoup de matchs de l'équipe de France parce que j'aime beaucoup. Quand je regarde un match, je suis excitée. Allez, la France!
2: Propos recueillis par Mylène Desbac. Voilà, c'est la fin de ce flash. Bonne fin de journée à tous.
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Bonsoir à tous sur Zoom Radio. Voici la météo pour demain, samedi 4 juillet. Demain, les températures iront de 16 à 32 degrés. Le soleil brillera partout. Périgueux, Ribérac et Vers profiteront d'un ciel dégagé, tout comme Rouffignac, Saint-Sernin-de-Réillac et Montignac. Côté vent, il soufflera faiblement, autour de 15 km/h, direction nord ou nord-est. Voilà pour la journée de demain. Belle soirée à vous. 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

Dernière ligne droite sur Zoom Radio, le son de la Dordogne. On termine la semaine ensemble avec des douceurs et tout en musique. Écoutez-nous sur le 89 dans le canton vernois, également 94.8 en Sud-Charente et sur zoomradio.fr. À tout de suite.

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On reste ensemble sur Zoom Radio et les soirées se font festives tout l'été. Ici Jax, village médiéval du Bergeracois, place au marché nocturne, producteur, artisan, grande tablée, musique au cœur des ruelles anciennes. Et juste après, on file vers une bastide pleine de charme à Montpazier. La musique revient tout l'été d'ailleurs. On est là ensemble sur Zoom Radio.

Et voici le dernier bon plan de la semaine pour ma part sur Zoom Radio. Tout l'été à Montpazier, l'une des plus belles bastides de France. Profitez du marché nocturne sous les arcades de la place centrale si vous y êtes. Si vous y passez également, produits du terroir, ambiance chaleureuse et puis décor médiéval unique à voir. Attention, un vrai régal à partager. Et les bons plans, ils se partagent ici sur Zoom Radio.

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3: Et c'est la fin de notre semaine sur Zoom Radio, le son de la Dordogne. Grand merci à vous d'avoir fait partie de l'aventure depuis lundi. On se retrouve lundi prochain pour une nouvelle semaine tout en musique. Profitez bien de votre week-end et des belles balades de la Dordogne. 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
1: Il est 19h.
2: Bonsoir à tous, à la une de l'actualité, la chaleur repart à la hausse dans le sud. L'Hérault et les Pyrénées-Orientales sont placés en vigilance orange canicule demain. Jusqu'à 38 degrés sont attendus dans le Languedoc. D'après Météo France, le mois de juin 2026 a été le plus chaud jamais enregistré dans le pays. Et le sud de la France est aussi en alerte pour les feux de forêt. 6 départements de l'arc méditerranéen sont toujours placés en alerte sévère. Le feu qui a ravagé plus de 900 hectares dans l'Aude est désormais fixé, mais les pompiers restent en alerte. Elle s'appelle Anastasia Berezovska. Cette Ukrainienne de 39 ans est la principale suspecte du colis piégé de Monaco qui a fait 3 blessés, dont 2 graves. Résidant en Allemagne, elle est sous le coup d'un mandat d'arrêt international. Son domicile a été perquisitionné par la police allemande. Les enquêteurs privilégient la piste d'une tentative d'assassinat ciblant l'homme d'affaires Vadim Ermolaïev. Une enquête est en cours après un accident de la circulation à Paris impliquant la voiture de fonction de l'ancien Premier ministre Jean-Pierre Raffarin. Les faits se sont produits le 11 juin dans le 17e arrondissement. Une moto et un véhicule administratif du ministère des Affaires étrangères avec un chauffeur sont entrés en collision. Le motard affirme avoir été percuté par une voiture équipée d'un gyrophare. Coup d'envoi demain du Tour de France et cette année, la grande boucle s'adapte à la chaleur. En cas de canicule, une étape pourra être modifiée, voire exceptionnellement annulée. Le ministère de l'Intérieur demande au préfet de mettre en place des dispositifs de sécurité. Plus de 10 millions de spectateurs sont attendus le long des routes cette année. Un mot de football avec la suite des 16e de finale du Mondial. Australie-Égypte, c'est à 20h ce soir, suivi de Argentine-Cap-Vert à minuit. La France jouera demain soir son 8e de finale contre le Paraguay. Pour l'instant, c'est un sans faute pour les Bleus, 4 victoires en 4 matchs. La France est favorite et les supporters sont de plus en plus nombreux à chaque match.
3: Oui, il y a quand même un engouement, mais je trouve moins fort et moins pertinent qu'il y a 4 ans. Après, je pense que ça joue beaucoup par rapport aux horaires des matchs. Et il y a aussi le fait qu'on est tellement habitué à toujours être dans les derniers carrés qu'on commence vraiment à s'y intéresser et à vivre la passion, on va dire, quand on arrive en quart ou peut-être les huitièmes, là.
4: Cette année, déjà, l'équipe de France, elle est exceptionnelle. Et c'est vrai que ouais, l'engouement aussi, il est énorme. Bah, on le voit sur les réseaux sociaux ou même moi, quand j'en parlais avec mes collègues et tout. Enfin, l'équipe, elle est incroyable.
5: Je regarde beaucoup de matchs de l'équipe de France parce que j'aime beaucoup. Quand je regarde un match, je suis excitée. Allez, la France!
2: Propos recueillis par Mylène Desbacs. Voilà, c'est la fin de ce flash. Bonne fin de journée à tous.

Bonsoir à tous sur Zoom Radio. Voici la météo pour demain, samedi 4 juillet. Demain, les températures iront de 16 à 32 degrés. Le soleil brillera partout. Périgueux, Ribérac et Vert profiteront d'un ciel dégagé, tout comme Rouffignac, Saint-Sernin-de-Réillac et Montignac. Côté vent, il soufflera faiblement, autour de 15 km/h, direction nord ou nord-est. Voilà pour la journée de demain. Belle soirée à vous !

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1: Il est 20h.
2: Bonsoir à tous, à la une de l'actualité. Le mois de juin 2026 a été le plus chaud jamais enregistré en France, avec une température moyenne supérieure de près de 4 degrés au normal de saison. La canicule a battu de nombreux records, avec des pointes au-delà de 40 degrés dans 72 départements. Les Pyrénées-Orientales et l'Hérault seront en vigilance orange pour la canicule ce samedi. Les incendies se multiplient dans le sud de la France. Les autorités redoutent un été particulièrement difficile. Le ministre de l'Intérieur, Laurent Nunez, se dit très inquiet pour la saison, avec déjà 26 feux simultanés recensés jeudi. Si le principal incendie de l'Aude, qui a ravagé près de 1000 hectares, est désormais fixé, le risque reste élevé ce week-end pour le pourtour méditerranéen. Le Premier ministre Sébastien Lecornu recevra la mère de la petite Rosa, dont la plainte pour viol contre Jérôme Barilla n'avait pas abouti juste avant l'affaire Liana. Prévu ce vendredi, le rendez-vous est finalement reporté. Les PFAS, ces polluants éternels, sont présents dans la majorité des sites de baignade français. C'est ce qui ressort d'une étude de l'ONG Surf Rider Foundation Europe. L'association a révélé une contamination de 78% des eaux douces et 44% des eaux littorales. 6 hommes issus de la mouvance d'ultra-droite ont été condamnés par le tribunal de Paris pour trafic d'armes liées à des projets d'attentats. 5 d'entre eux ont été reconnus coupables d'associations de malfaiteurs terroristes. Les peines vont jusqu'à 7 ans de prison. La fête du cinéma a cartonné avec plus de 3,7 millions de billets vendus. C'est une hausse de 23% par rapport à l'an dernier, Julie Pierret.
3: Oui, et c'est surtout le deuxième meilleur résultat des 10 dernières années derrière le record de 2024. Le tarif unique de 5 euros a évidemment attiré le public, mais ce n'est pas la seule explication. Selon la Fédération nationale des cinémas français, la richesse de l'offre a aussi joué un rôle important. Les films d'animation, notamment Toy Story 5 et Des Mignons et des Monstres, ont rempli les salles, tout comme le diptyque consacré au général de Gaulle, porté par un excellent bouche à oreille. Les films d'horreur ont également trouvé un public après une année dernière compliquée. Les exploitants sont contents. Depuis le début de l'année, la fréquentation des salles de cinéma progresse d'environ 20%.
2: Merci Julie. Enfin en tennis, fin de parcours pour le dernier Français à Wimbledon. Arthur Rinderknecht a été éliminé au troisième tour par Novak Djokovic. Le Serbe, malgré la perte d'une manche, signe sa 105e victoire sur le gazon londonien. Voilà pour l'actualité. Excellente soirée à tous.

0: Bonsoir à tous sur Zoom Radio. Voici la météo pour demain, samedi 4 juillet. Demain, les températures iront de 16 à 32 degrés. Le soleil brillera partout. Périgueux, Ribérac et Vert profiteront d'un ciel dégagé, tout comme Rouffignac, Saint-Sernin-de-Réillac et Montignac. Côté vent, il soufflera faiblement, autour de 15 km/h, direction nord ou nord-est. Voilà pour la journée de demain. Belle soirée à vous.
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1: Bonjour à tous, les programmes télé, la télévision pour ce soir, vendredi. On débute avec la chaîne TF1 qui nous propose ce soir le jeu Les 12 coups, la Summer Party, diffusée dès 21h10. Sur France 2, la série César Wagner, diffusée là encore dès 21h10. À la même heure également sur la chaîne France 3, le documentaire La belle histoire de la chanson française. Sur la chaîne France 5, 21h05, documentaire Les trésors de Marie-Antoinette à Versailles. Sur la chaîne M6, rendez-vous avec du football ce soir, spécial Coupe du Monde. Sur la chaîne TMC, le documentaire Bohemian Rhapsody, la vraie histoire de Queen, diffusé dès 21h25. Et enfin, pour terminer, rendez-vous par exemple ce soir sur la chaîne TF1 Série Film avec la série New York Unité Spéciale. Avec tout ça, bonne soirée télé.

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1: Il est 21h.
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1: Il est 23h.
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1: Il est 1h.
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